Nous écoutons la suite symphonique opus 35 chez Scheherazade de Rimski-Korsakov en quatre mouvements. Premier mouvement, la mer et le bateau de Simbad le marin.

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1: Les disciples avaient demandé à Jésus, enseigne-nous à prier. Et Jésus, dans la prière qu'il leur a enseignée, a dit que ton règne vienne. Mais quand Jésus dit que ton règne vienne, on a l'impression que Jésus est en train de dire, finalement, Dieu ne règne pas encore. Demandez pour que Dieu règne vraiment dans le monde et dans nos vies. Jésus est présenté dans la parole de Dieu, dans l'Ancien Testament comme dans le Nouveau, comme un roi. Et vous vous souvenez de ce passage dans le livre du prophète Zacharie au chapitre 9, au verset 9, il est écrit ceci. « Sois transportée d'allégresse, fille de Sion, pousse des cris de joie, fille de Jérusalem. Voici ton roi vient à toi, il est juste et victorieux. » Il est humble et monté sur un âne, sur un ânon, le petit d'une ânesse. Cette prophétie de Zacharie s'est réalisée dans la vie de Jésus, dans le ministère de Jésus. Vous vous en souvenez, dans l'évangile selon Luc au chapitre 19, il nous est raconté qu'un matin Jésus s'est levé tôt. Peu de jours avant, Jésus avait fait quelque chose d'assez extraordinaire. Il était devant la tombe de Lazare. Et il avait dit, Lazare, sort. Et Lazare, qui était dans la tombe depuis 4 jours, est sorti. Ce n'est que quelques jours après que Jésus s'est levé tôt et a réalisé cette prophétie qu'on a lue dans le livre du prophète Zacharie, où il est rentré à Jérusalem comme un roi. C'est dire que dans l'esprit des gens, il y avait encore cet événement dont ils avaient été témoins, de voir Lazare sortir du tombeau. Et ce matin-là, Jésus se lève, il envoie des disciples pour aller chercher un petit âne, la monture royale. Et puis, dès le départ, il va dire, le roi, c'est moi. Quel roi ? Un roi qui a besoin d'emprunter l'âne du paysan pour pouvoir régner. Alors il donne cette consigne à ses disciples, si on vous demande... Pourquoi vous détachez cet ânon ? Répondez, le maître en a besoin. Point à la ligne. Et c'est ce qui s'est passé. On va apporter ce petit âne à Jésus et Jésus va monter dessus. Et les disciples vont se demander ce qui se passe. Parce que Jésus voyageait toujours à pied. Et voilà tout d'un coup qu'il demande une monture. Alors tout d'un coup, ils ont compris. Et ils se sont dit, youpi, enfin. Parce que combien de fois est-ce qu'ils voulaient pousser Jésus à dire qu'il est roi et à le montrer ? Ils n'avaient jamais voulu. Un jour, ils avaient voulu se saisir de lui pour en faire un roi. Et il avait dit non. Il les avait envoyés en bateau. Lui était parti ailleurs. Leur plan avait échoué, ça n'avait pas marché. Jésus ne voulait jamais... qu'on dise qu'il était le Messie. Il ne voulait pas qu'on le considère comme un roi. Et voilà, tout d'un coup, qu'il demande qu'on lui apporte cette monture royale et il se prépare à entrer à Jérusalem. Tout d'un coup, les disciples comprennent. Et quelle joie dans leur cœur. Ils disent, ça y est, enfin, il a compris. Alors Jésus monte sur ce petit âne et tous ceux qui étaient là vers Béthanie et Bethphagée, c'est-à-dire juste de l'autre côté du mont des Oliviers, comprennent ce que Jésus est en train de faire et ils veulent le remercier, ils veulent le louer. Écoutez, ils ont à l'esprit que Jésus, quelques jours avant, a réveillé un mort, l'a fait sortir du tombeau. Mais rendez-vous compte, qui peut faire ça ? Alors, ce Jésus, ils sont prêts à faire tout pour lui, à le placer sur le trône, selon leur vision. Alors, ils viennent. Ils sont nombreux, ils s'appellent les uns les autres et Jésus avance gentiment sur ce chemin qui monte vers le mont des Oliviers, qui va le contourner pour redescendre vers Jérusalem. Et Jésus avance gentiment sur ce petit âne et puis les gens au fur et à mesure augmentent la foule. Les gens se joignent en grand nombre Ils n'ont rien préparé, rien n'est prévu pour ça. Alors ils prennent leurs vêtements, ils le mettent sur son chemin. Les enfants courent et ils crient « Hosanna, Hosanna au fils de David ». Hosanna, c'est-à-dire « Sauve-nous, sauve-nous ». Ils sont heureux comme ils n'ont jamais été. Les disciples sont remplis de joie parce qu'ils voient enfin leur rêve qui commence à se réaliser. Et Jésus avance. Jésus avance tout doucement sur ce petit âne. Ce qui est curieux, c'est que au fur et à mesure qu'il avance, on ne voit pas sur son visage de joie particulière. Tous sont dans la joie, ils crient, ils sont contents. Mais lui, pas tellement. Et puis, arrivé au contour du mont des Oliviers, là où le chemin descend vers Jérusalem, Jésus s'arrête. Il y a devant lui un spectacle extraordinaire. C'est le matin. Devant lui, toute la ville de Jérusalem est là. Avec juste devant, à portée de la main presque, au-delà de la vallée qui les sépare, le temple. Le temple dont tout le monde est si fier. Et Jésus s'arrête. Et le roi se met à pleurer. Ils sont tous joyeux, ils ont été cueillir des branches, des palmes, ils les mettent sur son chemin. Et Jésus, le roi, pleure. Les gens s'arrêtent et regardent ce qui se passe. Jésus, depuis là où il est, peut voir le jardin des Oliviers un peu plus loin, sur la droite. Il peut voir Gethsémané, où il va être dans quelques jours. En fait, ce qui s'est passé là, s'est passé le dimanche matin. Jeudi soir, Jésus sera là de nouveau dans le jardin des Oliviers. De là où il est, il voit le temple, il voit la ville, et dans ses yeux, il voit ce message prophétique qu'il a déjà donné à ses disciples. Il ne restera pas ici pierre sur pierre qui ne soit renversée. Et ils sont tous fiers de ce temple. Rempli d'or et de marbre. Mais Jésus leur dit, il ne restera pas ici pierre sur pierre qui ne soit renversée. Et ils voient cette ville de Jérusalem prise d'assaut. Et ils voient tous ceux qui sont là massacrés par milliers, par centaines de milliers. Ils voient dans son regard prophétique ces femmes qui vont manger leurs enfants tellement elles souffrent de la faim. Il va voir ces hommes qui vont boire leur urine tant ils n'en peuvent plus. Et les gens se demandent ce qui lui arrive à ce roi. Alors, tout d'un coup, les acclamations s'arrêtent. Certains pleurent de le voir pleurer parce que Jésus n'est pas triste de ce qui va arriver à lui, mais à eux. Jésus, tout d'un coup, se met à pleurer, à sangloter parce qu'il pense à tous ceux qui sont là autour de lui. Devant lui dans cette ville, tous ceux pour qui il va mourir, mais pour rien. Mourir pour rien, parce qu'ils ne l'auront pas reçu, parce qu'ils ne l'auront pas accepté, parce que dans quelques jours, ils vont crier « Crucifie ». Alors Jésus reprend sa marche, pousse le petit âne, essuie ses larmes et continue son chemin. C'est un peu comme le signal pour la foule qui est avec lui que ce moment est passé, qu'ils peuvent se réjouir de nouveau. Alors, le cortège reprend sa marche et on avance vers Jérusalem. Il y a beaucoup de gens maintenant. Les enfants grimpent dans les arbres, coupent des palmes, les descendent sur le chemin. Et puis, ils courent derrière, une fois que Jésus est passé, ils les rapportent devant. Les gens mettent leurs vêtements, ils crient de joie, ils chantent. Et ils approchent de Jérusalem. Mais ils sont en train d'acclamer un roi, un drôle de roi. Un roi qui a emprunté sa monture pour monter dessus. Un roi qui improvise son cortège de triomphe. Et ceux qui le suivent ne ressemblent pas du tout à ceux qui suivent un cortège de rois qui vient en triomphe dans sa ville. Généralement, ils reviennent du combat avec une file interminable de prisonniers qui se lamentent et qui jurent. Cette fois-ci, ce roi traîne derrière lui des prisonniers, c'est vrai, mais des prisonniers libérés. Des gens qui expriment leur joie, leur reconnaissance, qui chantent, parce qu'il y a ici Lazare. Lazare, c'est lui qui tient le petit âne et qui le conduit. Lazare, qui quelques jours avant était dans sa tombe. Et puis, il y a Pierre qui est là, très fier, à côté du petit âne, et qui marche, et qui dit, c'est lui qui m'a sauvé des eaux. Je m'appelle Pierre, mais je suis sauvé des eaux aussi. Et puis, il y a Simon le lépreux. Il était lépreux parce qu'il avait fait beaucoup de bêtises. Beaucoup de bêtises, plus qu'il ne pouvait même raconter. Mais il était pharisien. Mais Jésus l'avait guéri lui aussi. Et puis au fur et à mesure que les gens se rassemblent, ils le reconnaissent parce qu'ils sont venus de partout pour la fête de Pâques qui se prépare. Ils sont venus de partout et ils le reconnaissent. Mais c'est celui que j'ai entendu en Galilée. Mais c'est lui qui m'a guéri. Il y a là les aveugles. Il y a là les muets qui chantent. Il y a là les infirmes qui sautent de joie et qui disent « C'est lui qui m'a guéri, c'est lui qui m'a guéri. Si je vois aujourd'hui, c'est parce qu'il m'a rendu la vue. Si je peux chanter aujourd'hui, c'est parce qu'il m'a rendu la voix. Si je peux marcher aujourd'hui, c'est parce qu'il m'a rendu la vie, » dit Lazare. Il y a tous ces prisonniers libérés que Jésus a guéri, que Jésus a sauvé. Ils sont là pour dire « c'est lui qui m'a sauvé, c'est lui qui m'a guéri. » Et Jésus avance vers Jérusalem. Mais curieusement, ce roi va dire un peu plus tard, « Mon royaume n'est pas de ce monde. » Alors il vient en conquérant, il vient en roi qui règne, mais il dit, « Mon royaume n'est pas de ce monde. » Alors si son royaume n'est pas de ce monde. Et si ceux qui appartiennent à ce royaume sont dans le monde, qu'est-ce que ça veut dire? Ça veut dire que le royaume de Dieu doit d'abord être dans le cœur de chacun de ceux qui prétendent être des sujets de ce roi-là. Pour constituer ce royaume, ce n'est pas une révolte politique, sociale, économique qu'il va falloir faire. C'est une explosion dans le cœur de tous ceux qui le reçoivent. Le royaume, il est dans le cœur de tous ces gens qui ont été libérés, qui ont été guéris, qui ont été sauvés par lui. Et lorsqu'on va mettre ensemble tous ceux qui l'ont accepté comme roi parce qu'ils ont été sauvés de quelque chose, alors on aura là le royaume de Dieu. Et Jésus avance, un drôle de cortège. Dans ce cortège, il y a deux sortes de gens. Dans ce cortège, il y a ceux qui ont été guéris de leur handicap, guéris de leur cécité, guéris de tous les malheurs que la vie leur a donnés, guéris aussi du péché. Ils ont été ressuscités, Lazare est là. Tous ceux qui ont été guéris et qui ont fait une expérience avec Jésus qui permet de leur dire « c'est lui qui m'a sauvé, c'est lui qui m'a guéri ». Ils sont là tous ceux-là, ils le disent et ils le crient. Ils savent de quoi ils parlent parce qu'ils étaient malades, ils étaient muets et maintenant ils parlent. Mais il y a une autre catégorie de gens dans ce groupe-là. Il y a tous ceux qui sont là, qui crient comme les autres, qui chantent comme les autres parce que c'est la bonne chose à faire. Parce qu'ils ont envie d'avoir un roi, eux aussi. Mais ils n'ont pas une expérience particulière avec eux dans le passé. Ils sont là parce que c'est la bonne chose à faire. Il faut acclamer ce roi qui va nous libérer, pensent-ils. Alors ils sont avec les autres. Mais on ne peut pas nécessairement faire la distinction dans la foule quand on les regarde. Mais il y a deux catégories. Dans l'Église aujourd'hui, il y a aussi ces deux catégories ce matin. Il y a ceux qui sont là parce qu'ils peuvent dire « Il m'a sauvé, il m'a guéri ». Mais il y a ceux qui sont là aussi parce que c'est la bonne chose à faire. parce qu'ils ont compris que c'est ce qu'il faut faire, parce qu'ils ont compris que c'est bien de le faire, mais qu'ils ne peuvent pas dire « il m'a sauvé, il m'a guéri ». Ils ont peut-être une idée de ce qu'ils voudraient que Jésus fasse pour eux, résoudre leurs problèmes de santé, résoudre leurs problèmes économiques, résoudre les difficultés dans leur famille, résoudre les problèmes qui les entravent dans leur vie. Ça, ils ont probablement des ambitions et des rêves par rapport à ça. Et ils espèrent que ce roi qu'on acclame va résoudre ces problèmes-là dans l'avenir. Mais ils ne font pas partie de ceux qui peuvent dire « Jésus m'a sauvé, Jésus m'a guéri, Jésus m'a délivré de mon péché ». C'est pourquoi, quelques jours plus tard, quand on posera la question « qu'est-ce qu'il faut que je fasse de Jésus ?» Alors il y en a qui vont crier « crucifie !» parce qu'ils n'auront pas résolu peut-être tous les problèmes qu'ils espéraient voir résolus. Mais tous ceux qui avaient une expérience véritable avec lui, qui avaient été guéris véritablement, sauvés et pardonnés de leurs péchés, ceux-là sont pris par surprise parce qu'ils découvrent à ce moment-là jusqu'où Jésus va pour pouvoir réaliser dans leur vie le royaume de Dieu. Du temps de Jésus, ils ne s'attendaient pas à ce que Jésus soit obligé d'aller jusque-là pour les sauver, jusque-là pour les guérir, jusque-là pour les délivrer, jusque-là pour être leur roi. Alors aujourd'hui, nous disons que Jésus est notre roi aussi. Mais je me pose la question, règne-t-il ? Il avait enseigné à ses disciples à dire « que ton règne vienne ». Et c'est sûr, nous attendons que le règne de Dieu vienne, nous attendons que Jésus revienne, nous attendons qu'il mette une fin définitive au mal, au péché, à la mort et à tout ce qui va avec. Mais en attendant qu'il revienne, que ton règne vienne, c'est une manière de dire « Seigneur, je voudrais que tu règnes dans ma vie à moi. » Alors je me pose la question, est-ce qu'il règne? Est-ce qu'il règne sur mon temps? Est-ce qu'il règne sur mon argent? Est-ce qu'il règne sur mes choix? Est-ce qu'il règne sur ma famille? Est-ce qu'il règne sur mes pensées? Vous pouvez continuer la liste si vous voulez, mais est-ce qu'il règne? Est-ce qu'il règne pour de vrai? Ou bien est-ce que je me limite à chanter « Jésus doux maître, règne sur moi ». Les gens qui accompagnaient Jésus montés sur ce petit âne chantaient aussi ça. Mais Jésus n'était pas le roi de tout le monde dans cette foule. Il était le roi de certains. Et aujourd'hui encore, je me pose la question, dans l'Église, est-il mon roi ? Lorsque Jésus est arrivé près du temple, les chefs religieux sont arrivés. Ils avaient compris qu'il y avait quelque chose d'anormal qui se passait et il fallait remettre de l'ordre dans ses affaires. Alors ils se sont présentés, nombreux dignitaires, dans leurs habits somptueux. Jésus, lui, était habillé comme d'habitude. Et ils avaient l'intention d'arrêter ce cortège. Ils s'approchent de Jésus, lui disent « Écoute, tu entends ce qu'ils disent ? C'est illégal, cette affaire. Tu risques de provoquer la réaction des Romains. Arrête-les et renvoie-les chez eux. » C'était un avis officiel. Et vous imaginez le tableau. Ces dignitaires, en grandes robes somptueuses, leurs chapeaux, leurs habits d'apparat, ils sont là. Et ils approchent de ce petit âne. Et Jésus lui continue son chemin. Lui est habillé comme vous et moi. Et Jésus continue son chemin. Et vous voyez ces dignitaires qui s'affairent autour de lui, qui continuent à suivre ce petit âne pour lui dire « Arrête ça, arrête ça, arrête ça !» Et Jésus continue alors que ces gens essaient de courir derrière le petit âne. Et Jésus leur dit « S'ils se taisent, les pierres crieront. Laissez-les donc parler. » Alors ils sont désemparés. Ils se disent « Mais les Romains !» Ils étaient là, les Romains. Et ils arrivent près de l'entrée du temple. Alors ils se tournent vers les Romains et les soldats étaient là. Et ils ont vu depuis un moment ce qui se passait. Ils ont vu ce roi sur ce petit âne, cet attroupement, cette joie. Ils n'ont rien cassé, ils n'ont pas cassé des vitrines, ils n'ont pas renversé des voitures, ils n'ont mis le feu à rien. Ils ont chanté leur joie et ils disaient « Hosanna au fils de David ». Les Romains, ils ont vu ça. Et quand Jésus est passé devant ces soldats, cette tête brûlée de l'empereur, ils ont été étonnés de lire sur le visage de ce roi une expression qu'ils n'avaient lue sur le visage de personne jusque-là. Un amour incroyable, une bonté qu'ils ne connaissaient pas. Alors les chefs religieux se tournent vers eux, le regard sévère, et leur demandent d'intervenir. Mais les soldats qui ont vu Jésus ne sont pas prêts à intervenir. Les soldats se tournent vers les chefs religieux et leur disent « C'est vous qui mettez la pagaille, tirez-vous du chemin ?» Alors ils n'en peuvent plus, mais enfin, c'est eux qui doivent mettre l'ordre et c'est notre faute maintenant. Et voilà tout d'un coup une dispute entre les Romains et les chefs religieux. Les gens continuent à crier « Hosanna !» Et puis les chefs religieux s'en prennent à eux. Il y a comme un tumulte. Jésus descend du petit âne, rentre avec ses disciples dans le temple, et là, c'est le calme. Là-dehors, on est encore en train de se disputer pour savoir à qui la faute. Dans le temple, c'est le calme. Et puis Jésus rassemble ses disciples, sort par une autre porte et retourne à Béthanie, comme pour dire « Mon heure n'est pas encore venue. » Mon heure n'est pas encore venue de régner dans le monde comme vous pensiez que je dois régner, parce qu'il y a le sacrifice qui m'attend d'abord. Mais aujourd'hui, vous avez vu ce que c'est que le roi. Un jour, il viendra. Seulement, le jour où il viendra pour ceux dont il est le roi dans leur vie. Pour les autres, il ne sera personne. Et le texte de Matthieu nous dit que toutes les tribus de la terre vont se lamenter en voyant venir le Fils de l'homme. Toutes les tribus de la terre, c'est qui? C'est beaucoup de monde, ça. Alors, qui sont ceux qui vont se crier « Hosanna » quand Jésus revient? Ce sont ceux pour qui Jésus est un roi dans leur vie maintenant. Alors, je me pose la question... Est-ce qu'il est vraiment le roi? Oh, je sais, je suis capable de chanter « Jésus doux maître, règne sur moi ». Mais est-il vraiment le roi dans tous les domaines de ma vie? Est-ce que je l'ai laissé pénétrer tous les recoins cachés de mon existence pour qu'il y soit présent et qu'il y soit victorieux? Dans le texte de Luc, il nous est rapporté comment Jésus s'adresse aux gens de son temps. Et il dit, « Si toi aussi au moins en ce jour qui t'est donné, tu connaissais les choses qui appartiennent à ta paix, mais maintenant elles sont cachées à tes yeux, il viendra sur toi des jours où tes ennemis t'environneront de tranchées, t'enfermeront, te serreront de toutes parts, ils te détruiront, toi et tes enfants au milieu de toi. » Et ils ne laisseront pas en toi pierre sur pierre, parce que tu n'as pas connu le temps où tu as été visité. Jésus était venu visiter son peuple. Il a marché avec eux. Il leur a proposé de les guérir et de les sauver. Certains qui n'avaient rien à perdre lui ont tout donné et l'ont laissé. Restaurer leur vue, leur ouïe, leur langue, restaurer leur vie et pardonner leurs péchés. Certains l'ont reçu comme le roi de leur vie, d'autres non. La majorité non. Mais encore aujourd'hui, je me pose la question, le Seigneur nous a visités, nous aussi. Sa parole est parmi nous, elle est enseignée, elle est prêchée, elle est annoncée. Elle se manifeste aussi dans nos vies de toutes sortes de manières. Le Seigneur nous a visités. Mais est-ce que nous avons tous connu le temps où nous avons été visités? Est-ce que Jésus est pour chacun d'entre nous ce roi dont nous pouvons être fiers? Et si ce cortège avait lieu aujourd'hui, où serais-je dans cette foule? Avec Lazare qui conduit le petit âne, avec Pierre, fier d'avoir été sauvé par lui, avec les lépreux purifiés, avec les muets qui chantent, ou avec ceux qui barrent la route parce qu'ils n'ont pas compris, ou avec ceux qui sont là parce que c'est la bonne chose à faire, mais il n'est pas leur roi, pas encore. Tu n'as pas connu le temps où tu as été visité. Le Seigneur nous visite aujourd'hui. Est-il le roi de chacun d'entre nous?
2: Amen.
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0: C'est le moment du poème des enfants avec Élise et Iseline.
1: Le radis et l'endive de Virginie Minard.
2: L'endive a craqué pour le radis croquant, si grandiloquent et bien éduqué.
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1: Le radis et l'endive de Virginie Minard.
2: L'endive a craqué pour le radis croquant, si grandiloquent et bien éduqué.
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1: Sur un fil. Nous lirons dans Hébreux 11 au verset 1 « Mettre sa foi en Dieu, c'est être sûr de ce que l'on espère, c'est être convaincu de la réalité de ce que l'on ne voit pas. »
2: Jean-François Gravelot, plus connu sous son nom d'artiste Blondin, à cause de la couleur de ses cheveux, était un célèbre équilibriste de la fin du XIXe siècle. Originaire du nord de la France, c'est au Canada qu'il s'est fait connaître en traversant le Niagara sur une corde de 335 mètres tendue à 50 mètres au-dessus des fameuses chutes. De nombreuses foules venaient l'applaudir. Un jour de 1860, parmi les spectateurs, se trouvaient des membres de la famille royale d'Angleterre. Comme d'habitude, Blondin fit son numéro en traversant de diverses manières, notamment sur des échasses ou les yeux bandés. Il fit un aller-retour, toujours au-dessus des eaux, en conduisant une brouette. Puis, il chargea sa brouette d'un sac de pommes de terre et refit son parcours sous les acclamations.
1: Arrivé au bord du précipice, il interpella le duc de Newcastle. « Pensez-vous que je suis capable de faire traverser un homme dans ma brouette ?»«
3: Oui, dit le duc. »«
1: Alors, montez !» répliqua le funambule. La foule tendit l'oreille pour connaître la réponse du duc qui refusa le défi. S'adressant alors au public, Blonda relança son invitation. « Quelqu'un d'autre ?» Personne ne se porta volontaire, si ce n'est une vieille dame qui s'approcha et accepta. L'artiste lui fit traverser sans encombre la rivière. On voulut connaître l'identité de cette valeureuse candidate. « C'est mon fils. » Ainsi donc, seule la mère de Blondin savait pouvoir lui faire pleinement confiance. Cette anecdote véridique illustre parfaitement ce qu'est la foi. Elle ne se limite pas en discours, elle implique un engagement concret, celui de s'en remettre à Dieu en toutes circonstances et en totale confiance. Cette démarche au quotidien, sans les acclamations d'un public timoré, est celle que vous pouvez avoir. Si la foi vous fait défaut, demandez-la en votre prière.
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1: Fidèle aimable auditeur internaute de la radio La Sentinelle, nous sommes très heureux de rentrer chez vous pour votre émission de prédilection 180 secondes de foi. Veillez et priez. Matthieu chapitre 24, le verset 42, je vous donne lecture. Veillez donc, puisque vous ne savez pas quel jour que votre Seigneur viendra. Wow! Jésus dit à ses disciples de veiller, puisqu'ils ne savent pas quel jour qu'il reviendra. La vigilance spirituelle n'est pas de la peur. C'est une attitude de préparation. Et dans la Bible, veiller signifie rester attentif à Dieu. Garder son cœur éveillé, ne pas se laisser endormir par les distractions spirituelles. Et tout ça, la prière est le cœur de cette vigilance. La prière maintient la relation vivante avec Dieu. Attendre le retour de Christ ne consiste pas à fuir la vie, mais à vivre chaque jour dans la fidélité. Cela signifie aimer Dieu aujourd'hui, servir aujourd'hui, pardonner aujourd'hui, obéir aujourd'hui. Car celui qui est fidèle dans le présent sera prêt pour l'éternité. Aujourd'hui, demande au Seigneur de garder ton cœur éveillé. Que rien ne t'éloigne de sa présence, car le retour de Christ sera une joie pour ceux qui auront veillé avec amour. Mon frère, ma sœur, veille donc, puisque tu ne sais pas quel jour que le Seigneur viendra. Sur ce, je vous souhaite bonne et heureuse journée. Que le Seigneur vous bénisse.
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1: Amis auditeurs, bonjour. La dernière fois, nous avons évoqué l'expérience de Jonas qui, avec des idées figé, voire élitiste, s'était enfermé dans une façon de penser. Et quand cette façon de penser s'est révélée négative, eh bien, il a déprimé. Christophe Selmar, bonjour.
2: Bonjour, Denis.
1: Et donc, vous nous invitez, si je comprends bien, à rester tout le temps ouvert et disponible au changement, une adaptation nécessaire.
2: Et effectivement, là, beaucoup de personnes qui sont sujettes à la dépression sont des personnes rigides. Hein. Et, mm-hmm. et c'est vrai que c'est leur incapacité d'adaptation au changement qui les rend vulnérables parce qu'elles ont beaucoup de peine à se remettre en cause. Mais toutes les causes ne tiennent pas à ce seul fait là. Hein. Mm-hmm. Il y a des causes.
1: Donc c'est un des facteurs auxquels il faut être attentif.
2: Tenant à notre rigidité, à nos fausses conceptions, à nos idées préconçues, à nos a priori, mais il y a aussi, comme nous l'avons vu, la plupart des dépressions tiennent lorsque nos besoins fondamentaux de sécurité, d'amour, d'appartenance, d'estime de soi, de sens à la vie, de réalisation de soi, ce sont ces besoins non satisfaits qui sont pour la plupart du temps cause de nos dépressions, et c'est celles bien sûr qui peuvent être le plus facilement soignées.
1: Alors on l'a dit à plus d'une reprise, Christophe Selmar, les approches de la dépression sont diverses et il n'y a bien sûr pas qu'une manière de voir les choses. Nous avons choisi ensemble une approche biblique, c'est-à-dire au travers de personnages que l'on comptait ou de principes que la Bible nous révèle, voir comment faire face à cette dépression. Jonas, c'était la dernière fois, aujourd'hui, de qui allez-vous nous parler ?
2: Alors, je parlerai bien sûr de notre prophète, parce qu'un prophète, c'est quelqu'un qui est appelé à une tâche difficile par Dieu, une
1: prophète,
2: mission.
1: Prophète, qu'est-ce que cela signifie
2: alors,
1: exactement ?
2: Alors, un prophète, étymologiquement, ça veut dire parler au nom de Dieu. Dans la Bible, le prophète n'est pas forcément celui qui annonce des choses à venir. Ça peut être une de ses fonctions. Mais le mot prophète, étymologiquement, c'est quelqu'un qui est envoyé par Dieu avec une mission précise à une personne ou à un peuple, en particulier ici le peuple d'Israël, pour lui dire que il n'assume pas sa raison d'être, il n'assume pas sa mission, il est en déviance, c'est-à-dire en état de péché, et le prophète a une tâche difficile parce que il doit un petit peu amener les gens à ce qu'on appelle une repentance, c'est-à-dire un changement radical, une nouvelle façon de voir les choses.
1: Un recadrage.
2: Une sorte de recadrage pour atteindre la mission. Alors la plupart des personnes que nous avons étudiées dans le cadre de la dépression sont des prophètes ou des chefs comme Moïse, comme Élie, parce que elles vont se trouver devant une mission qui les dépasse, qui les écrase, et ils vont se trouver seuls en face de l'hostilité, car nous savons combien de résistance de tout genre et empêche le changement.
1: Donc aujourd'hui, Jérémie, est-ce que cela a un rapport avec Jérémiade ?
2: Oui, c'est du nom de ce prophète qu'on a tiré ce mot qui exprime des plaintes constantes et des apitoiements sur son sort, sur son malheur, car effectivement Jérémie va écrire un livre, car à côté du livre de Jérémie, il y a un autre livre qui le suit d'ailleurs dans l'ordre de la Bible. Ce sont ces lamentations, voilà. Et c'est parce que Jérémie s'est énormément lamenté sur son sort, sur les persécutions qu'il va subir, sur le déni de lui-même. Il sera jeté dans une citerne de boue. Il va être l'objet de chansons, de moqueries. Et face à cette tragédie qui est la sienne, parce que c'est un homme jeune qui est appelé à ce ministère de réforme, de réprobation, et en même temps aussi, parce que le prophète reproche, mais aussi le prophète veut encourager,
1: veut guider,
2: donne une espérance.
1: C'est un rôle de pédagogue aussi.
2: Voilà, il veut finalement que son ministère débouche sur un acte de réforme et de retour à Dieu. Mais ça se passe pas comme cela. Hein. Qui es-tu? Pourquoi fais-tu cela?
1: De quel droit tu nous enseignes?
2: De quel droit viens-tu? Puisque à ce moment-là, le peuple, c'est dans ce qu'on appelle le royaume de Juda qu'exerce Jérémie. À cette époque-là, c'est vrai que Israël était complètement tombé dans le paganisme. Hein. Et puis Dieu donne à Jérémie une mission extrêmement difficile. Il dit rendez-vous aux Babyloniens, soumettez-vous à eux, car dans le cas contraire, ils viendront raser le pays, détruire le temple, et c'est ce qui va se passer, bien sûr, en l'an 586 avant Jésus-Christ, Nabuchodonosor prendra tout le royaume de Juda et il va raser le fameux temple de Salomon.
1: Donc ce n'était pas des menaces gratuites.
2: Et oui, et puis Dieu avait dit, vous êtes tellement éloignés de moi que je vous abandonne, mais si vous voulez au moins sauver Jérusalem et sauver le temple, rendez-vous aux Babyloniens. Alors, bien sûr, Jérémie est confronté à un message qui est jugé défaitiste. Dieu ne peut pas trahir son peuple. Et puis, c'est un manque.

0: personnes extrêmement sensibles, qui ont un haut idéal du beau, du juste, du vrai, et qui sont particulièrement vulnérables à cause de cette
1: hypersensibilité.
0: Et voilà, une très grande sensibilité, et en même temps, ces personnes mettent la barre très très haut parce qu'elles elles sont vraies, elles sont authentiques, elles sont en prise avec la vie. Et Jérémy, face à l'immensité de la mission que Dieu lui a confiée et qu'il écrase, comme nous le verrons
1: dans d'autres prochaines émissions,
0: va se lamenter sur son sort.
1: Et il se sent dépassé.
0: Pendant ces 18 ans de ministère, on peut dire que c'est 18 ans de dépression, de fatigue, mais en même temps de ressourcement constant en Dieu, et nous le verrons.
1: Donc 18 ans de galère, vous nous le dites, mais aussi avec des solutions. Ce Jérémy qui se lamentait, qui a exprimé sa détresse, mais aussi qui a trouvé des solutions. Donc à très bientôt, Christophe Selmar.
0: Au revoir.

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C'est Hubert, salut.

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Hola, bon dia. Bonjour à tous. Je suis heureux de vous retrouver avec votre émission lusophone, l'émission franco-portugaise, avec essentiellement de la musique portugaise et brésilienne, et bien sûr, des infos du Portugal.

venu directement au folklore par le groupe folklorique de Casa de Portugal, pour Gota de Miada, Gota de Miadel alias, et il va y musique.

Bonjour à tous, une pause musicale pour vous présenter encore une information du Portugal. Ça concerne la fusion de la compagnie pétrolifère au Portugal, qui est la plus importante, qui a pour nom Galp, avec les entreprises espagnoles. La finalisation est prévue au second semestre. La fusion d'une partie des activités de Galp avec la société espagnole Moev, anciennement nommée Cepsa, sera finalisée au second trimestre, a annoncé aujourd'hui l'entreprise. Les discussions avec les actionnaires de Moev progressent de manière constructive et toutes les parties sont déterminées à bien mener cette transaction qui créera une valeur stratégique et financière significative. Galp s'attache à ne ce que toute transaction crée de la valeur à long terme pour toutes les parties prenantes et fournissent un cadre financier opérationnel et de gouvernement approprié à l'entreprise, précise le communiqué. La raffinerie de Sines, qui est la plus importante au Portugal d'ailleurs, elle fournit 90% du carburant consommé au Portugal et est essentielle à l'indépendance énergétique du pays. Il s'agit de la première entreprise exportatrice du pays également. Le gouvernement met en garde contre ce fait, le danger, et place des lignes rouges dans l'accord concernant la raffinerie de Sines qui se trouve à environ 70 km au sud de Lisbonne. Luís Montenegro, le premier ministre, dirigeant de Galp, récemment, il a déclaré disposer de deux outils pour garantir le maintien en activité de la raffinerie de Sines. Nous voulons garantir. Premièrement, nous devons maintenir une raffinerie sur le sol portugais. Deuxièmement, en cas de crise, cette raffinerie doit avoir le Portugal comme principal fournisseur. Cela va un peu dans l'encontre des règles du marché, mais c'est ce que nous voulons, garantit donc ce Premier ministre Luís Montenegro. Ce sont nos lignes rouges. L'entreprise affirme que la complémentarité de ces outils ne fait que renforcer la garantie d'approvisionnement. Et c'est cette capacité à être compétitif, à être des champions européens dans le secteur industriel qui assurera la résilience et la compétitivité de notre économie. La production de Galp a augmenté de 12% cette année pour atteindre 127 000 barils par jour, donc 12% par rapport à l'année dernière, reflétant l'appréciation enregistrée sur le marché international pendant la guerre israélo-iranienne et américaine aussi. Par rapport au trimestre précédent, elle a progressé de 14%. La production de la société Galp, donc une société pétrolifère, a augmenté de 12% pour atteindre donc 127 000 barils par jour. Galp est également présent dans le secteur des énergies renouvelables, où sa capacité installée a bondi de 40% pour atteindre 2,3 gigawatts et ses ventes d'électricité renouvelable ont progressé de 12%. Les énergies renouvelables proviennent essentiellement au Portugal des barrages, donc l'énergie hydroélectrique, de l'énergie éolienne, des panneaux solaires et de la biomasse. Voilà l'information économique qui nous paraissait intéressante.

Rebonjour à tous. Bien, après cette encore belle chanson, Linda Flo, jolie fleur. C'est le chant pour comparant une jolie fleur à un joli visage de dame ou de fille. Et c'était un peu le thème de la chanson. Et maintenant, bien, encore une belle chanson. Le titre en portugais, c'est « Sempre semear o bem »,« Toujours semer le bien », par un chanteur que j'ai découvert récemment sur le net, Beto Kendi.

Rebonjour à tous. Après des chants en français, eh bien, je vous propose maintenant, puisqu'on approche de la fin de notre émission, je vous propose donc des chants chrétiens en français. Le thème est « Toi seul es digne » par Dan Luiten.

L'émission d'aujourd'hui est la dernière de la saison et nous aurons le plaisir de vous retrouver à la rentrée, plus exactement le 12 septembre. Et je continue à vous proposer un cor, un chant en français par Grégory Turpin. Ce nom est si merveilleux.

Bienvenue à tous dans notre émission 15 minutes de grâce et de vérité. Quelle joie pour moi de vous accueillir avec le pasteur Clarence Thésée. Sans plus tarder, avant d'écouter la parole de Dieu, allons célébrer le nom de Jésus ensemble.

0: Alléluia. Je vous laisse maintenant avec la parole de Dieu.
1: Bienvenue à tous. C'est notre dernier épisode pour cette saison. Et nous continuerons à faire confiance au Seigneur parce qu'il nous faut terminer notre course. Je vous ai parlé de quelques conseils, hein, quelques exhortations pour terminer notre course. C'est ce dont nous avons besoin. Hein. Nous sommes encore dans la course, nous qui sommes là. Et le Seigneur, justement, a encore besoin de nous. Hein, parce que nous lui appartenons, de toute manière. Il ne faut pas oublier cela. Nous avons été rachetés. Donc, si avant nous étions esclaves du péché, aujourd'hui nous appartenons au Seigneur. Et quelle grâce que nous lui appartenons. Et soyons à son service, soyons reconnaissants et offrons-nous nous-mêmes à lui. Et d'ailleurs, le titre de ce dernier épisode, c'est « Comment marcher ?» Comment est-ce que nous devons marcher ? Ben, il nous faut marcher, bien sûr, d'une manière digne du Seigneur. Il nous faut marcher en ayant reconnaissant chaque jour de notre salut, mais pas seulement de notre salut, mais aussi reconnaissant pour l'évangile que nous recevons. Cette parole, hein, dans son intégralité, qui vient dans son intégrité aussi, inaltérable, hein, qui ne change pas et qui nous montre ce que Dieu veut pour nous, ce que le Seigneur a pour nous et ce qu'il a fait pour nous, afin que nous puissions être de plus en plus libres. Donc, si nous lisons ensemble dans Colossiens, au chapitre 2, nous allons voir que Paul, il déclare quelque chose au verset premier. Il dit « Je veux en effet que vous sachiez combien est grand le combat que je soutiens pour vous et pour tous ceux qui sont à la Odyssée et pour tous ceux qui n'ont pas vu mon visage, afin qu'ils aient le cœur rempli de consolation, qu'ils soient unis dans l'amour, enrichis d'une pleine intelligence pour connaître le mystère de Dieu, savoir Christ. » Mystère dans lequel sont cachés tous les trésors de la sagesse et de la connaissance. Voilà ce que Paul veut. Il est en train, lui, de porter un grand combat. Il soutient un grand combat pour eux, afin que le cœur du peuple de Dieu soit consolé. Donc, que nous puissions marcher dans la consolation, que nous puissions être enrichis d'une pleine intelligence. Et que nous puissions connaître le mystère de Dieu, ça veut dire Christ, Jésus lui-même, qu'il soit révélé à notre cœur, que son plan, le plan de rédemption de Dieu, ce n'est pas simplement pour le salut, mais tout ce qu'il a, tout ce qui est inclus dans ce plan, puisse être révélé à notre cœur, parce qu'il dit dedans, mystère dans lequel sont cachés tous les trésors de la sagesse et de la connaissance. Dieu nous veut nous révéler des choses encore. Et toutes ces choses sont en lien avec ce qu'il a accompli pour nous sur la croix, par sa mort, par sa résurrection. Et Paul vient, il dit, « Je dis cela afin que personne ne vous trompe par des discours séduisants. Car si je suis absent de corps, je suis avec vous en esprit, voyant avec joie le bon ordre qui règne parmi vous et la fermeté de votre foi. » La fermeté de votre foi. Voilà comment nous devons marcher, avec une foi ferme, mais aussi le bon ordre, où chacun arrive à prendre sa place, dans la soumission les uns aux autres, dans l'amour, dans la crainte de Dieu, et nous offrir au Seigneur, comme il nous dit, et de nous offrir nos membres, afin que Christ puisse se servir de nous comme des instruments de justice. Et il vient de dire aussi, verset 6, « Ainsi donc, comme vous avez reçu le Seigneur Jésus-Christ, marchez en lui. » Alors aujourd'hui, que dans tout ce que nous faisons, on l'a reçu, nous avons compris ce que nous avons compris jusqu'à l'heure, mais marchons dans ces choses. Et il dit, étant enraciné et fondé en lui, affermi par la foi, d'après les instructions qui vous ont été données, et abondé en l'action de grâce. Mes amis, on a reçu des instructions de la part de nos serviteurs de Dieu, qui eux-mêmes portent l'évangile dans leur cœur. Marchons avec cela dans notre cœur. Et nous-mêmes ouvrons notre cœur à l'évangile. Et nous savons que ce n'est pas n'importe quel évangile que nous avons reçu. Et c'est pour cela qu'il nous faut faire attention. Quand nous marchons, il nous faut prendre garde aussi. Il faut qu'on se donne, et il faut que nous soyons ouverts, il faut qu'on recherche les choses d'en haut, où Christ est assis à la droite de Dieu. Il faut qu'on s'attache aux choses d'en haut et non à celles qui sont sur la terre. Pourquoi ? Parce que nous sommes morts à ces choses et notre vie est cachée en Christ, en Dieu. Que le Seigneur Jésus se révèle, que sa vie se révèle, se manifeste en nous. Donc, et comment nous devons marcher ? En faisant mourir ce qui est dans nos membres, ce qui est terrestre. Ça veut dire que les œuvres de la chair qui sont encore en nous disparaissent, mourront à ces choses. Réalisons que la mort de Christ sur la croix, c'est aussi notre mort sur la croix. Il a pris notre place. Et s'il est mort pour nous, que sa mort puisse avoir tout son effet. Il n'est pas mort pour rien. Identifions-nous à cela. Regardez ce qu'il dit ici. Au verset 13, toujours au chapitre 2. « Vous qui étiez morts par vos offenses et par l'incirconcision de votre chair, il vous a rendu à la vie avec lui en nous faisant grâce pour toutes nos offenses. Il a effacé l'acte dont les ordonnances nous condamnaient et qui subsistait contre nous. Il l'a éliminé en le clouant à la croix. Il a dépouillé les dominations, les autorités, les a livrées publiquement en spectacle, en triomphant d'elles par la croix. Donc, mes amis, marchons en étant libres de tous les rudiments de ce monde. Il nous dit, verset 20, « Si vous êtes morts avec Christ et aux principes élémentaires du monde, pourquoi, comme si vous viviez dans le monde, vous impose-t-on ces préceptes ? » Ne vous laissez pas imposer des préceptes. Ne retournez pas sous une loi. Ne laissez pas la philosophie humaine venir pour vous arrêter. Marchez et soyez enracinés en Jésus-Christ. Recevez l'évangile, suivez le chemin du Seigneur. Vous voyez, il vient dire ici, toutes ces choses, ne prends pas, ne goûte pas, ne touche pas, précepte, qui tous deviennent pernicieux par l'abus et qui sont fondés que sur les ordonnances et les doctrines des hommes. Ils ont en vérité une apparence de sagesse en ce qu'il indique un culte volontaire de l'humilité et le mépris du corps, mais cela est sans valeur réelle et ne sert qu'à satisfaire la chair. Voyez, cela ne va pas vous emmener à mourir à vous-même. Cela va satisfaire votre chair. Au contraire, cela va nous emmener à ressembler même aux pharisiens qui, à force de justement observer leurs commandements, etc., ils ont perdu même le cœur que Dieu voulait qu'ils aient. Et même leur jugement était charnel. Et Jésus avait... c'est eux qui étaient le plus gros problème pour Jésus. Comprenez, c'était pas un problème pour lui, mais... ils avaient du mal à comprendre. Ils ne pouvaient pas. Et pourquoi ? Parce que, justement, il y avait la loi, le légalisme, justement. Mais aussi, c'est facile pour notre chair d'entrer dans toutes sortes de choses et de chercher une justification autre que par la foi en Jésus-Christ. Donc, mes amis, ce n'est pas parce que vous êtes là, vous écoutez tous les jours, c'est pas parce que vous faites telle ou telle chose, c'est pas parce que Vous pensez, ben voilà, vous avez votre propre justice, non. Mais que votre justice soit cette justice qui s'obtienne par la foi en Christ, qui est le résultat de sa mort et de sa résurrection qui agit en vous. Donc, voilà comment nous devons marcher. En quelques mots, marchons en prenant notre croix nous-mêmes. Marchons en nous reniant nous-mêmes, chaque jour. Et laissez-moi vous dire, je suis sûr que vous comprenez qu'il y a de la place chaque jour. Et il y a des bonnes occasions et il y aura toujours des occasions pour que vous arriviez à vous renier vous-même et que vous preniez votre croix et vous le suivez chaque jour. Je vous encourage, le Saint-Esprit est là pour ça, pour vous aider. Laissez le Seigneur convaincre votre cœur, marchez en obéissance. Et quand vous ne pouvez pas prier, crier, demander au Seigneur de vous aider, il va vous secourir. Mais marchez d'une manière digne de lui. Que le Seigneur vous bénisse. Merci pour tout ce temps où nous avons été ensemble. Que le Seigneur vous accompagne, et qu'il m'aide et qu'il vous aide. Je vous aime.
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2: Bonjour à tous, nous sommes le 16 juillet, c'est la journée mondiale des serpents. Pour qui sont ces serpents qui sifflent sur vos têtes, Racine, Andromaque? Acte 5, scène 5. L'origine de cette journée reste quelque peu obscure, mais des passionnés la font vivre d'année en année sans que cela fasse visiblement beaucoup de publicité dans les médias. 16 juillet 622, c'est l'Hégire et la fuite de Mahomet à Médine. Aux alentours de la cinquantaine, Mahomet quitte en secret la Mecque pour l'oasis voisine de Yathrib, qui prendra dès lors le nom de Médine, Médine en français. Cette fuite est désignée en arabe par le mot égir en français, qui signifie émigration. On retient cette date comme étant celle de la naissance de l'islam et le premier jour de l'ère musulmane. Le 16 juillet 1054, le représentant du pape dépose à Sainte-Sophie une bulle d'excommunication contre le patriarche de Constantinople. De cette péripétie secondaire qui oppose un ecclésiastique à un autre, la tradition historique a fait le point de départ de la rupture entre la chrétienté d'Orient, l'orthodoxie, et la chrétienté d'Occident, le catholicisme. 1930, naissance de Guy Béard, chanteur français qui nous a quittés le 16 septembre 2015. Le 16 juillet 1942, les Allemands ont projeté d'arrêter un grand nombre de Juifs dans toute l'Europe occupée. En France, l'administration, jalouse de ses droits, veut s'en charger elle-même. C'est ainsi qu'à Paris, 7000 policiers et gendarmes, sous les ordres de René Bousquet, jeune et efficace fonctionnaire du gouvernement de Vichy, arrêtent 13 000 Juifs, y compris 4 000 enfants que les nazis n'avaient pas formellement réclamés. La moitié sont parqués dans le camp de Drancy, au nord de Paris, les autres dans le vélodrome d'hiver, qu'on appelle le Veldiv. Tous seront convoyés vers les camps d'extermination. Quelques dizaines seulement en reviendront. La rafle scelle la collaboration entre Vichy et l'occupant allemand, mais elle entraîne aussi une fracture dans l'opinion française, jusque-là massivement indifférente ou attentiste. Beaucoup de citoyens basculent dans la résistance plus ou moins active, d'autres, à l'inverse, se radicalisent et basculent dans l'antisémitisme et la collaboration. Il a fallu attendre le 16 juillet 1995 pour qu'à la faveur d'un très beau et très émouvant discours, un président, Jacques Chirac, reconnaisse officiellement, je cite, « que ces ors noirs souillent à jamais notre histoire et sont une injure à notre passé et à nos traditions. Oui, la folie criminelle de l'occupant a été secondée par des Français, par l'État français. » 1965, inauguration du tunnel du Mont-Blanc. 1982, décès de Patrick Devers, acteur français, il était né en 1947. Décès de Johnny Clegg en 2019, auteur, compositeur, interprète et danseur sud-africain, né en 1953. Décès de Kelly Wells en 2012. Kelly Wells, chanteuse américaine de musique country, elle était née le 30 août 1919. Kitty Wells reçut dès sa jeunesse une grande influence de la musique. Son père et son oncle étaient musiciens country, tandis que sa mère était une chanteuse gospel. Vous devinez le mélange entre le gospel et le country. Longue, très longue carrière discographique, puisqu'elle va enregistrer, cette Kelly Wells, des disques de 1956 à 2006. Kelly Wells, Jesus is coming soon. Bonne fête aux Carmen, Elvire et Kamel.

0: Bonjour, vous avez reconnu notre indicatif 1000 accordéons. L'accordéon en compagnie de Claude Lemire.
1: Oui, bonjour.
0: Alors, notre premier accordéoniste, un accordéoniste de la région normande qui a été là, mais qui n'est plus là, qui est parti.
1: Oui, qui a vécu longtemps dans l'Eure, du côté de Vernon, et puis qui est parti vers des pays plus ensoleillés, enfin d'une région plus ensoleillée, puisqu'il est parti dans le Midi. C'est Claude Thomin, qui a accompagné pendant très très longtemps, pendant pratiquement toute la carrière, qui a accompagné Mouloudji, et puis Stéphane Reggiani aussi. Et là, il nous interprète Route sans tunnel.

0: Valsa Margot de Richard Galliano.
1: Il n'y a pas de public dans le studio, hein, on pourrait croire. Hein. Oui,
0: c'est un compositeur italien ?
1: Non, c'est un accordéoniste, bon, je pense certainement aussi d'origine italienne, mais qui est français et qui était du Sud. Hein. Son papa avait une école d'accordéon très importante dans le Sud de la France, dans le Var, mais je ne suis pas très sûr. Et Richard Galliano, comme Claude Thomas, qu'on a entendu précédemment, ont révolutionné l'accordéon, nouveau style, par leurs interprétations d'une part, et aussi parce qu'ils ont écrit pour l'accordéon. Claude Thomas a beaucoup écrit et des choses très intéressantes, et Galliano aussi. Ce sont des rénovateurs, si on peut dire, ou des novateurs. Maintenant, nous allons entendre Jackie Noguez, qui s'est fait un nom aux États-Unis. Il y a très peu de Français, d'accordéonistes français, qui se sont fait un nom aux États-Unis. Il y a Jos Baselli et Jackie Noguez, qui nous interprète Cerisier rose et pommier blanc. Et combien de couples ont pu danser sur cette chanson que chantait André Claveau.

0: musique et chant, là on trouve une musique chaude.
1: Oui, c'est l'ego d'un accordéoniste malgache, mais dans tous ces pays, que ce soit à l'île Maurice ou l'île de la Réunion, ou même en Amérique du Sud et Amérique centrale, l'accordéon sert souvent de support à la chanson. C'est rarement l'un sans l'autre. Et là, l'ego chante en même temps qu'il s'accompagne. Ça s'appelait Vagolopaka. Je ne sais pas du tout ce que ça veut dire.
0: Le morceau suivant, c'est un morceau joué dans la compagnie Nicolet.
1: C'est un extrait du spectacle de la compagnie Nicolet. Le titre s'appelle « Aux quatre coins de la banlieue ». Ça date d'une chanson de 1936 qui va être chantée par Marie-Jeanne Nicolet.
0: Et voilà. Jouée par Claude Lemire.
1: Oui, j'ai cette chance de pouvoir accompagner Marie-Jeanne à l'accordéon.

0: Vangelis, un accordéoniste que vous avez découvert il y a peu de temps.
1: Oui, que je viens de découvrir, qui vient d'interpréter Asia Flash. C'est aussi un compositeur très prolifique apparemment, et qui sur ce disque a enregistré des choses très très intéressantes et très diverses.
0: Nous allons retourner un petit peu en arrière, puisque nous allons aller dans les années 1940 à peu près, l'accordéon musette swing.
1: Oui, c'est-à-dire que c'est une série du musette swing de 1913 à 1941, et l'enregistrement que nous allons entendre date de 1929, et c'est une java très célèbre qui s'appelle Sagaz, qui a été enregistrée par Marceau, qui de son vrai nom s'appelait Marceau Verschuren, mais qui n'a rien à voir avec le Verschuren national.

0: un dernier morceau que nous allons écouter, un morceau de Maurice Larchange accompagné d'un très grand orchestre.
1: Oui, Maurice Larchange, on a toujours l'habitude de le voir avec sa casquette, puisqu'il a, il a enregistré beaucoup de disques avec la casquette à Momo, et il enregistre beaucoup de musettes. Et là, il a fait une série de disques qu'il a enregistrés il y a bien une vingtaine d'années maintenant, qu'il a enregistré à Londres, et avec un grand orchestre de 90 musiciens, avec des chœurs parfois, suivant les titres. Il a fait donc un disque des musiques de Michel Legrand, il en a fait un des musiques de Gilbert Bécaud, donc là ça va être une chanson de Gilbert Bécaud, il en a fait une, je crois, des chansons de Charles Trenet aussi, et c'est très très beau, ça nous change du Larchange qu'on a l'habitude d'entendre. Là le titre, ça va être Le petit oiseau de toutes les couleurs, un peu comme l'accordéon.

Bienvenue à tous dans votre flash d'information et on ouvre celui-ci avec une conséquence très concrète de la hausse des prix du carburant puisque selon une étude IFOP pour la Fondation Jean Jaurès, 58% des automobilistes estiment que leur quotidien s'est dégradé ces derniers mois. Plus d'un Français sur deux donc renonce désormais à certaines sorties de loisirs. Près d'un sur deux limite les visites à ses proches et 18% disent avoir déjà repoussé un rendez-vous médical faute de pouvoir assumer le coût du carburant. Les ménages modestes et les habitants des zones rurales sont les plus touchés. Au total, 70% des personnes interrogées jugent les aides publiques insuffisantes face à cette hausse des prix. Et on va poursuivre et on va parler des prix qui augmentent aussi dans nos assiettes puisque l'association Famille Rurale constate une nouvelle flambée des légumes. Et oui, en un an, les prix progressent de 10% en moyenne sur les produits conventionnels. Les courgettes, les tomates en grappe et les haricots verts enregistrent les plus fortes hausses, principalement en raison des conditions climatiques. Si les fruits résistent mieux cette année, l'association rappelle qu'en 10 ans, les fruits et légumes ont augmenté bien plus vite que l'inflation, compliquant l'accès à une alimentation équilibrée pour de nombreux foyers. Et on va poursuivre avec justement d'autres conséquences des fortes chaleurs qui continuent de se faire sentir puisque face à une sécheresse qui s'aggrave, eh bien les restrictions d'eau se multiplient dans plusieurs départements. Les agriculteurs, dont l'activité représente près de 58% de la consommation d'eau douce en France, sont particulièrement concernés par ces limites d'irrigation. Les contrevenants d'ailleurs risquent jusqu'à 1 500 € d'amende, voire 100 000 € et 2 ans de prison en cas de non-respect d'une mise en demeure préfectorale. Cet épisode climatique extrême a également eu un lourd impact humain. Santé publique France annonce une surmortalité inédite depuis 2003 après la canicule exceptionnelle de juin. Entre le 17 juin et le 2 juillet, 5764 décès supplémentaires ont été enregistrés. Si le lien direct avec la chaleur doit encore être confirmé, l'agence souligne une hausse exceptionnelle de la mortalité dès l'âge de 45 ans, avec une forte concentration des décès chez les plus de 75 ans. L'Île-de-France est bien sûr la région la plus touchée. Et sur le terrain, les pompiers alertent eux aussi sur une situation devenue critique. Alors que plus de 42 000 hectares ont déjà brûlé depuis le début de l'année, un record sur cette période, plusieurs syndicats dénoncent un manque d'effectifs et un épuisement des équipes entre les feux de forêt et les secours du quotidien qui représentent près de 80% de leur activité. Certains sapeurs-pompiers enchaînent des interventions sans bénéficier des temps de repos recommandés. Les représentants de la profession craignent désormais que cette fatigue ne mette en danger les secours eux-mêmes, malgré les assurances du gouvernement qui estime disposer de moyens suffisants. Allez, on poursuit, on va parler cette fois-ci d'éducation, puisqu'à présent, direction les lycées, dès la rentrée, les téléphones portables y seront interdits, comme c'est déjà le cas dans les collèges depuis 2018. L'objectif affiché est de limiter les distractions, les troubles du sommeil et la fraude aux examens. Des exceptions resteront possibles pour des usages pédagogiques ou pour les élèves en situation de handicap, mais plusieurs syndicats dénoncent un calendrier trop serré, les établissements n'ayant pas eu le temps de modifier notamment leur règlement intérieur. Ils plaident davantage pour une éducation au numérique que pour une interdiction généralisée. Enfin, un petit mot sur la nouvelle loi Riposte, définitivement adoptée cette semaine. Parmi les nombreuses mesures du texte, l'une renforce la lutte contre les squats. L'expulsion administrative est désormais étendue aux meublés de tourisme et aux locaux commerciaux. Après dépôt de plainte et constat de l'occupation illégale, le préfet devra répondre sous 48 heures avant une évacuation qui pourrait intervenir après un délai minimum de 7 jours. Les peines peuvent atteindre 2 ans de prison et 30 000 € d'amende, voire davantage lorsqu'il s'agit d'une résidence principale ou secondaire. Une disposition contestée par la gauche qui dénonce une logique de répression, tandis que la majorité et le Rassemblement National y voient eux une meilleure protection des propriétaires. Et c'est tout pour ce flash d'information. Nous vous souhaitons bien évidemment de passer un très bon moment pour la suite de vos programmes sur Radio La Sentinelle. Thank you.
Pour ce qui est de la météo pour cet après-midi, eh bien, elle sera pratiquement identique à hier. On aura toujours un beau soleil, un temps vraiment dégagé sur l'ensemble de la Seine-Maritime et de l'Eure. Et pour les températures, elles seront également similaires. On aura entre 21 et 26 degrés, 21 degrés au niveau de Dieppe et puis 26 degrés dans les terres, que ce soit pour Rouen ou même Évreux.

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1: Nous écoutons tout de suite le concerto pour piano et orchestre numéro 2 en si bémol majeur opus 19 de Ludwig van Beethoven. Premier mouvement, Allegro con brio.

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1: Conseil simple pour écolo débutant. Arrête de laver ton auto et nettoie ton frigo. Laver sa voiture, ça ne sert à rien. Mais nettoyer et détartrer les appareils ménagers et bureautiques permet de réduire leurs dépenses énergétiques et d'allonger leur durée de vie. Voici quelques bonnes habitudes à prendre. Détartrer régulièrement la bouilloire et la cafetière électrique. Je remplis avec un mélange de 50% d'eau, 50% de vinaigre ménager. Je fais chauffer, puis je rince à l'eau claire. Détartrer également le lave-linge et le lave-vaisselle en faisant un nettoyage à vide avec le même mélange eau plus vinaigre ménager. Nettoyer et détartrer régulièrement le filtre du lave-linge. Il s'agit le plus souvent d'une trappe accessible sur la face avant de la machine à ras du sol. Décrasser le four. Plus les parois sont couvertes de gras carbonisé, plus le temps de cuisson est long. Nettoyer les ampoules électriques et les abat-jours. La lumière sera plus vive. Dépoussiérer régulièrement la grille arrière du réfrigérateur et du congélateur. Dépoussiérer aussi les radiateurs. Passer un coup d'aspirateur sur les grilles d'aération des ordinateurs et vidéoprojecteurs que la poussière finit par obstruer. Ce conseil est extrait du livre « Petit guide amusant pour écolo débutant » de Sarah Bien-Aimée aux éditions Terre Vivante.

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Amis auditeurs, le livre du prophète Amos que nous vous présenterons aujourd'hui est bien de nature à nous rappeler que les messages des anciens prophètes bibliques sont d'une portée souvent très actuelle. Le livre du prophète Amos a un caractère très opposé à ceux des autres prophètes. Tandis qu'Ésaïe était de race noble, sinon royale, qu'il exerçait une activité à la cour, qu'Ézéchiel était sacrificateur, Amos, lui, n'était qu'un berger de Tekoa, petite bourgade du désert de Juda qui domine la mer Morte, à 10 kilomètres environ au sud de Bethléem. La route d'Hébron à Jérusalem y passait, sur laquelle Amos put voir souvent les pèlerins se rendant à la cité de David pour les solennités. Cet homme s'occupait donc de troupeaux et cultivait des sycomores, sorte de figuiers craignant beaucoup le froid. Amos était un citoyen du royaume de Juda. Son nom signifie « porteur de fardeau ». En fait, le prophète devait porter les lourds fardeaux des péchés d'Israël. C'était un homme rude, frustre, qu'on imagine aisément tanné par le soleil, taillé d'une seule pièce, mais franc et droit. Cet homme, un peu inculte, avait un style qui lui ressemblait. Il avait son franc-parler, allait droit au but, écrivait comme il parlait et parlait comme il était. Il vécut au 8e siècle avant Jésus-Christ, au temps d'Osée et de Joël, prophètes contemporains. Le roi d'Israël était alors Jéroboam II qui régna de 784 à 744. En Juda, c'était Ozias qui était roi. Ces deux longs règnes permirent au peuple et aux deux royaumes de vivre sur leur plus belle période. Jéroboam avait vaincu les Syriens et agrandi son territoire vers le nord. Ozias, roi de Juda, avait vaincu les Édomites et les Philistins, asservi les Ammonites, il encourageait l'agriculture, cultivait les arts et fortifiait Jérusalem. Mais les fruits naturels de la prospérité, c'est-à-dire l'orgueil, le luxe, l'égoïsme, le despotisme, l'injustice, mûrissaient dans les deux royaumes. Cependant, la condition en Israël était pire qu'en Juda. Mais l'idolâtrie ne fut pas le seul reproche des prophètes, car la corruption, l'injustice, la décadence morale, la liberté des mœurs vont de pair. Ce fut probablement alors que le peuple était assemblé pour une cérémonie religieuse, idolâtre, à Bethel, que parut Amos. Voici que soudain, au milieu de la fête, un inconnu apparut, se dressant peut-être au sommet d'un escalier, brûlé de soleil, en vêtements de voyage. Il se mit à délivrer un message d'une voix puissante qui deviendra partout presque un hurlement. Tout d'abord, ce prophète envoyé par Dieu de Juda en Israël s'en prit à quelques peuples étrangers contre lesquels il prophétisa ainsi. « Ainsi parle l'Éternel, à cause de 3 crimes de Dama, même de 4, je ne révoque pas mon arrêt. Ainsi parle l'Éternel. » À cause de 3 crimes de Gaza, même de 4, je ne révoque pas mon arrêt. La foule devait presque applaudir à ces oracles. Dieu se proposait de traiter durement les ennemis d'Israël, mais le prophète continua et s'en prit à des peuples qui étaient presque des parents. Ainsi parle l'Éternel. À cause de 3 crimes d'Édom, même de 4, je ne révoque pas mon arrêt. Ainsi parle l'Éternel, à cause de 3 crimes des enfants d'Ammon, même de 4, je ne révoque pas mon arrêt. Rappelons que les Édomites descendaient d'Ésaü et les Ammonites de Lot. Passe encore que ce prophète prophétisa contre ces peuples-là, mais voici qu'il leur fit dresser l'oreille. Ainsi parle l'Éternel, à cause de 3 crimes de Juda, même de 4. Je ne révoque pas mon arrêt, parce qu'ils ont méprisé la loi de l'Éternel et qu'ils n'ont pas gardé ses commandements. J'enverrai le feu dans Juda et il dévorera les palais de Jérusalem. »

pas Bethel. N'allez pas à Gilgal. Ne passez pas à Beersheba, car Gilgal sera captive et Bethel anéantie. Cherchez l'Éternel et vous vivrez. Le roi lui-même fut directement menacé. Les hauts lieux d'Israël seront ravagés, les sanctuaires d'Israël seront détruits, et je me lèverai contre la maison de Jéroboam avec l'épée. Alors, Amatsia, prêtre de Bethel, intervint pour faire taire Amos, mais le prophète ne lui céda pas. Écoute maintenant la parole de l'Éternel, toi qui dis, ne prophétise pas contre Israël, et ne parle pas contre la maison d'Isaac. À cause de cela, voici ce que dit l'Éternel. Ta femme se prostituera dans la ville. Tes fils et tes filles tomberont par l'épée. Ton champ sera partagé au cordeau, et toi, tu mourras sur une terre impure. Et Israël sera emmené captif, loin de son pays. Amos avait déjà vigoureusement protesté contre le formalisme religieux et le relâchement des mœurs. Il avait fait retentir un appel constant à la justice. Il avait pris la défense des opprimés contre les grands. Car je le sais, vos crimes sont nombreux, vos péchés se sont multipliés. Vous opprimez le juste, vous recevez des présents et vous violez à la porte le droit des pauvres. Voilà pourquoi en des temps comme ceux-ci, le sage se tait, car ces temps sont mauvais. Ernest Renan a porté ce jugement sur le livre d'Amos. On peut dire que le premier article d'un journaliste intransigeant a été écrit 800 ans avant Jésus-Christ et que c'est Amos qui en est l'auteur. C'est bien la première voix d'un tribun que le monde ait entendu. Voici un mécontent qui ose élever la voix. Le prophète ne dénonçait pas un ou plusieurs péchés, il accusait une tendance, un état d'esprit. Le culte était vide de sens. À quoi pouvait servir une telle religion ? Que faire ? Car le jugement était inévitable et l'homme était impuissant devant son Dieu courroucé. Cependant, une promesse fut faite à ceux qui s'amenderont. En ce temps-là, je relèverai de sa chute la maison de David, j'en réparerai les brèches, j'en redresserai les ruines et je la rebâtirai comme elle était autrefois. Cette dernière prédiction a souvent été comprise dans un sens assez littéral, et de nombreux commentateurs voient dans le rétablissement politique d'Israël tel qu'on le constate de nos jours la réalisation de cette prophétie. Mais si l'on songe que les prophéties ont généralement un accomplissement littéral et un autre symbolique, lointain, nous nous trouvons très probablement devant une vision de la fin des temps et du rétablissement de toutes choses annoncée par Ésaïe lorsque Dieu lui faisait dire « Je vais créer de nouveaux cieux » et une nouvelle terre. S'il en est ainsi, c'est le moment pour quiconque de mettre en pratique le thème essentiel du livre d'Amos. Prépare-toi à la rencontre de ton

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0: Bonjour madame, bonjour monsieur, bonjour Yvon.
1: Bonjour Bernard.
0: Le titre de notre émission aujourd'hui, c'est « À l'écoute de la Bible ». Alors tout de suite, je voudrais vous poser une question. Le mode d'emploi, c'est-à-dire comment peut-on lire la Bible ?
1: Oui.
0: Est-ce qu'on doit la lire de la première page à la dernière page, prendre des chapitres au hasard ? Comment faire ?
1: Oui, la Bible est un livre qui déborde de vie. Elle est captivante de la première page à la dernière page. Nous pouvons y trouver les héros et des gredins, des truands. Nous pouvons y trouver des chants d'amour et des massacres. Nous trouvons des gens qui ont commis les mêmes erreurs que nous commettons aujourd'hui. Mais la Bible est bien plus qu'un livre passionnant, parce que nous y découvrons le Dieu à qui nous devons notre existence. Nous y découvrons Jésus-Christ, qui peut nous offrir la possibilité d'un nouveau départ. Effectivement, Dieu s'adresse à tous ceux qui veulent savoir. Il les invite à un voyage qui les conduira de la première page à la dernière page de ce livre, de la Bible, leur présentant les principaux personnages, leur expliquant des événements importants et posant la question de l'implication de ces événements pour nous aujourd'hui. Alors, que vous preniez la Bible de la première page jusqu'à la dernière page, ou que vous la lisiez livre par livre, ça n'a pas d'importance. Vous pouvez commencer par le Nouveau Testament, par exemple, qui présente la personne de Jésus, et puis continuer par les psaumes dans l'Ancien Testament, puis la Genèse, puis des lettres de l'apôtre Paul, les actes des apôtres. Il y a une réelle unité entre tous les livres de la Bible, qu'ils soient de l'Ancien Testament ou du Nouveau Testament. En fait, un bref coup d'œil sur la Bible nous révèle qu'il s'agit en fait d'une bibliothèque de 66 livres, plus ou moins longs, et afin de s'y retrouver plus facilement, eh bien chaque livre de la Bible a été divisé en chapitres et en versets. C'est pour ça que j'annonce dans la série d'émissions que nous faisons en ce moment les références de la Bible sous forme de chapitres et de versets bibliques. Celui qui est désorienté pourra consulter la table des matières comme une sorte de carte routière qui lui permet de se retrouver dans la Bible.
0: Mais Yvon, quel est le but essentiel de la Bible ? Quels sont les objectifs de la Bible ?
1: Eh bien, la Bible nous donne une image de la personne de Dieu. Elle nous montre ce qu'il est, ce qu'il a fait, ce qu'il attend de nous. Bien sûr, nous n'aurons jamais une connaissance tout à fait exhaustive, tout à fait entière de Dieu. Mais elle nous donne un aperçu de ce qu'est Dieu. Pourtant, la Bible nous montre qu'il ne veut pas, que Dieu ne veut pas s'envelopper de mystère. Il prend plaisir à se faire connaître, et il se fait connaître de différentes façons. Il se fait connaître par la nature. Si nous considérons que l'univers est l'œuvre de Dieu, nous avons ainsi un aperçu de sa puissance, de son intelligence, de sa gloire. Mais il se fait connaître aussi par l'expérience, et il se peut que nous ayons des expériences dans notre vie au travers desquelles Dieu nous parle. Il se fait connaître par Jésus-Christ. Jésus est la meilleure image que Dieu ait donnée de lui-même. Jésus était le Dieu vivant. Il était Dieu, mais il était homme aussi en même temps. Et lorsque nous le contemplons, eh bien c'est Dieu que nous voyons et que nous apprenons à connaître. Et puis, il se révèle aussi au travers de la Bible. Elle est un élément, je dirais, vital de la communication de Dieu avec les hommes. Elle nous révèle en détail la personne de Dieu lui-même, le monde dans lequel nous vivons et aussi qui nous sommes vraiment. Alors, bien sûr, la Bible ne donne pas toutes les informations que nous voudrions avoir sur le monde, sur nous-mêmes. Il y a beaucoup de choses qui sont encore à découvrir et Dieu nous a donné la capacité de découvrir ces choses. Il a placé en nous l'intelligence pour que nous nous servions de cette intelligence. Savez-vous que nous nous servons de 10% des capacités, nous avons 10% des capacités de notre cerveau. Et Dieu nous a donné ces capacités pour que nous nous servions d'elles. Mais tout ce dont nous avons besoin pour connaître Dieu, pour avoir une relation intime, réelle avec lui, alors tout cela se trouve dans la Bible.

0: Alors Yvon, ce livre est-il humain ou divin ?
1: Ah, ben je vous répondrai, mon cher Bernard, par une réponse de Normand. Je vous dirai, il est à la fois un livre humain et un livre divin. Un livre humain parce que Dieu a parlé dans la Bible par le moyen d'hommes, comme vous et moi. Il a veillé à ce que ces hommes écrivent, à ce qu'ils disent ce qu'ils considéraient comme important. Il a veillé à ce que ces écrits soient conservés, soient compilés, soient édités en un livre que nous connaissons aujourd'hui, c'est celui que nous appelons la Bible, ou les Saintes Écritures, ou les Écritures. Ce processus s'est étendu sur des centaines et des centaines d'années, voire des milliers d'années. La Bible a été écrite sur une période qui s'est étendue sur 1500 ans. Cette Bible est le message que Dieu adresse à toutes les générations, depuis celles qui ont connu les auteurs des écrits bibliques jusqu'à celles qui ne l'ont pas connu, comme nous aujourd'hui. Nous n'avons pas connu les auteurs de la Bible. La Bible est en même temps parole d'homme et parole de Dieu. Elle a été dite et écrite par des gens qui se sont servis de leur intelligence, de leur bouche, de leur plume, mais elle est aussi issue de la pensée, de la volonté de Dieu, en sorte que ces hommes ont écrit et dit des paroles qui sortaient de la bouche de Dieu. On peut dire que la Bible est la parole de Dieu. Alors c'est ainsi que les écrivains bibliques ont conçu la chose. Ils disaient que Dieu mettait ses paroles dans leur bouche. Moïse a dit aux Israélites que Dieu leur enverrait un chef comme lui, et Dieu a promis « Je mettrai mes paroles dans sa bouche et lui dira tout ce que je lui commanderai ». C'est un texte qui est issu du Deutéronome, chapitre 18, verset 18. Ainsi, les paroles des écrivains bibliques étaient, d'après eux, inspirées de Dieu. Alors l'inspiration, dans le cas présent, n'est pas le fruit d'une intuition subite ou d'une intense réflexion. Le mot « inspiré » veut simplement dire « soufflé par Dieu ». Dieu a soufflé les choses qu'il voulait que les hommes écrivent et révèlent aux autres hommes. Alors Paul résume en une phrase l'origine et le but de la Bible dans la deuxième lettre à Timothée, chapitre 3, verset 16. Il écrit « Toute écriture est inspirée de Dieu, utile pour enseigner, pour convaincre, pour instruire dans la justice, afin que l'homme de Dieu soit accompli et propre à toute bonne œuvre. » Alors, non, Dieu n'a pas utilisé les hommes comme des automates. Les écrivains bibliques, ça n'était pas des gens qui écrivaient d'une écriture automatique sous le commandement de Dieu. C'était des gens qui voyait, par exemple, en vision, l'apôtre Jean a vu en vision un certain nombre de choses, et Dieu lui a dit « Écris ça dans un livre. » Et mets-le par écrit de façon à ce que ça reste à la postérité. La personnalité des écrivains de la Bible transparaît au travers de leurs écrits. On y voit leur centre d'intérêt, leurs dons. C'est pourquoi il y a une telle variété dans la Bible. C'est un livre humain par excellence, mais c'est un livre divin, puisque c'est Dieu qui parle, qui utilise cette variété humaine pour faire entendre sa voix aux gens d'alors et aux gens d'aujourd'hui, nous faire entendre sa voix.
0: Mais Yvon, Dieu nous parle-t-il encore aujourd'hui, d'après vous ?
1: Eh bien, je me propose de vous répondre à votre question après la prochaine plage musicale.

0: Alors Yvon, quel rapport y a-t-il entre la Bible qui a été écrite il y a 2-3 000 ans et nous actuellement?
1: Oui, les chrétiens pensent que la Bible est aussi valable pour aujourd'hui. Et ils pensent qu'elle est très pertinente aujourd'hui encore. Et les raisons sont d'ordre différent. La première raison, c'est que Dieu est vivant. Le Dieu de la Bible était là avant l'univers. Il ne s'est pas épanoui lorsque le point final a été mis au texte biblique. Il est encore vivant, il est toujours vivant, et il veut encore communiquer aujourd'hui avec les hommes. Et pour cela, il se sert de la Bible, pour communiquer avec ses enfants. Deuxièmement, Dieu est digne de confiance. Tout ce que Dieu fait est vrai, authentique. Il est conséquent avec lui-même, il n'est pas changeant, il ne change pas. De même, ce qu'il dit est vrai, est la vérité. Nous pouvons être sûrs qu'il ne dit ni mensonge, ni erreur. Au contraire, il est lui-même l'origine et la norme de toute vérité. Alors, lorsque les auteurs de la Bible disaient que Dieu parlait par eux, eh bien, ils croyaient que ce qu'ils disaient ou écrivaient était la vérité. La Bible est vraie parce que Dieu est vrai lui-même. Elle est donc digne de confiance. Si nous la lisons attentivement, honnêtement, elle ne nous induira pas en erreur. On n'a jamais rencontré quelqu'un qui, comprenant la Bible, soit conduit à une erreur. Les gens qui sont conduits à des erreurs, et on trouve aujourd'hui, c'est vrai, des gens qui, se basant sur la Bible, commettent des actes qui sont considérés comme des erreurs par les nations, par les gouvernements, par la police, etc. Et je pense à différents gourous, à différents chefs de sectes. Eh bien, ces gens-là se trompent fondamentalement parce qu'ils ont une mauvaise lecture de la Bible. La Bible ne peut pas les amener à se tromper parce qu'elle nous dira la vérité sur Dieu. Elle nous dira la vérité sur le monde et elle nous dira toujours la vérité sur nous-mêmes. Et puis troisièmement, donc premièrement, Dieu est vivant. Deuxièmement, Dieu est digne de confiance. Mais troisièmement, Dieu est souverain. Le Dieu qui nous a créés a des droits sur nous, comme un roi, mais bien plus qu'un roi humain. Il est en droit de nous donner des ordres et de s'attendre à notre obéissance. Alors, ça paraît curieux, dans un monde de liberté totale, ça paraît curieux de dire que Dieu s'attend à ce que nous lui soyons soumis, à ce que nous lui soyons obéissants. Mais lors de la rédaction de la Bible, Dieu a parlé. Il a parlé avec autorité et la Bible manifeste encore cette autorité de Dieu. Par elle, il nous parle en tant que créateur, en tant que souverain. Il réclame notre attention, il exige de nous une réponse. Et si nous ne voulons pas répondre à l'appel de Dieu, eh bien il ne nous oblige pas. Il nous laisse libres de répondre ou pas à son appel. Ainsi, lorsque nous nous mettons à lire la Bible, eh bien, nous nous exposons à la voix du Dieu qui nous a créés et qui nous parle encore aujourd'hui. Notre vie risque d'en être bouleversée, mais c'est bien là le but ultime de la Bible.

0: Mais Yvon, de tout temps, il y a une multitude de religions qui s'inspirent de la Bible, qui pensent ou qui croient s'inspirer de la Bible, et qui, au nom de cette Bible ou de ce Dieu qui est dans cette Bible, commettent des massacres, des horreurs. Et ça s'est encore prouvé aujourd'hui.
1: Oui, oui, malheureusement. Malheureusement. Je vous dirais que la religion est toujours source d'erreurs, toujours source d'erreurs pouvant aller jusqu'au massacre. Et c'est le cas des sectes, par exemple. Hein. Je citais l'expérience de certaines sectes il y a quelques instants, mais les sectes qui prônent la mort de leurs adeptes sont des sectes qui ne suivent pas le message de la Bible. Alors, on a toujours vu dans les religions des motifs de discorde, et je crois qu'on a eu raison. Mais ça n'est pas la religion que je vous invite à suivre, Bernard. Ça n'est pas la religion. C'est à découvrir une foi vivante dans le Dieu de la Bible. Ça n'est pas la même chose. Alors, pour lire la Bible avec profit, eh bien, lisez-la régulièrement. Réservez, dans la mesure du possible, un moment chaque jour pour la lecture d'un passage biblique. Beaucoup de personnes y ont trouvé une aide très précieuse. Lisez une version de la Bible que vous comprenez. Il en existe beaucoup en français, mais vous avez des versions en français courant, par exemple, sont des versions qui sont plus claires que les versions traditionnelles dont le français a un petit peu vieilli. Faites-en une lecture systématique. Si vous ouvrez votre Bible n'importe où pour en lire un passage, vous ne pourrez jamais avoir une idée claire du message biblique. Eh bien, lisez la Bible systématiquement du début jusqu'à la fin. Lisez la Bible comme un tout. Cela ne veut pas dire que vous deviez la lire d'un trait, bien sûr. Veillez à lire d'une manière équilibrée, un peu comme un repas, par exemple. Lisez en même temps l'Ancien et le Nouveau Testament. Notez certains thèmes qui reviennent périodiquement. Essayez de voir comment un passage peut en éclairer un autre, au lieu d'en donner une interprétation qui les ferait se contredire. Servez-vous de votre imagination. Essayez de vous mettre dans la peau des personnages. Qu'est-ce que l'auteur a voulu dire? Qu'est-ce qu'il a ressenti? Qu'est-ce qu'il a pensé? Interrogez le texte et laissez-le vous interpeller. Réagissez à tout ce que vous avez lu. Nous avons toutes les bonnes raisons de remercier Dieu pour le privilège qu'il nous a fait de nous parler par la Bible, au travers de la Bible. Eh bien, en la lisant, en écoutant la parole de Dieu, eh bien, nous sommes devant un écho. Nous devons choisir de lui obéir et d'appliquer sa volonté dans notre vie quotidienne. Ou bien, nous devons choisir de ne pas lui obéir et de ne pas appliquer sa volonté. N'essayez pas de lire la Bible d'un bout à l'autre de cette Bible. Il s'agit d'une bibliothèque, je vous l'ai dit tout à l'heure, de 66 livres, et vous ne lisez pas d'un trait tous les livres d'une bibliothèque. Eh bien, suivez donc pour commencer un plan de lecture, par exemple, qui vous est proposé dans tous les manuels sérieux de lecture de la Bible. Ne soyez pas troublé si vous ne comprenez pas tout de suite un passage. Profitez plutôt de ceux qui sont clairs et voyez s'il y a des explications à l'apparente contradiction entre certains passages. Ne cherchez pas des explications compliquées, prenez le texte tel qu'il est. Et si un passage semble rempli de symbolisme, par exemple, eh bien ne vous laissez pas éblouir par des théories fantaisistes, comme certains théologiens astucieux ont l'habitude de faire. Et n'utilisez pas la Bible comme un horoscope, en l'ouvrant au hasard pour trouver un mot magique suivant les circonstances. C'est la parole de Dieu, et nous devons la lire avec sérieux, mais aussi avec attention. Et enfin, ne vous limitez pas aux pensées bénies, aux précieuses promesses de la Bible. Bien sûr, la Bible est pleine de promesses. Mais au-delà des promesses, Dieu veut nous dire bien d'autres choses au travers de la lecture de la Bible. On y trouve aussi des avertissements, des réprimandes, des exhortations. Alors, nous n'avons pas le droit d'ignorer ces passages-là.

0: La Bible nous interpelle dans la première épître de Jean au chapitre 5 à partir du verset 10. L'apôtre Jean nous dit « Celui qui croit au Fils de Dieu a ce témoignage en lui-même. Celui qui ne croit pas, Dieu le fait menteur parce qu'il ne croit pas au témoignage que Dieu a rendu à son Fils. » Et voici ce témoignage, c'est que Dieu nous a donné la vie éternelle et que cette vie est dans son Fils. Celui qui a le Fils a la vie, celui qui n'a pas le Fils de Dieu n'a pas la vie. Je vous ai écrit ces choses afin que vous sachiez que vous avez la vie éternelle, vous qui croyez au nom du Fils de Dieu. Ainsi, l'apôtre Jean vient de nous dire en quelques mots le sens, l'objectif réel de la Bible. C'est que nous, qui croyons au Fils de Dieu, bien nous avons la vie.
1: 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Demeurez à l'écoute alors que Charles Stanley explique comment s'appuyer sur Dieu et discute de l'importance d'attendre son signal.
2: Une des raisons principales pour laquelle nous nous écartons de la volonté de Dieu, nous étouffons notre relation intime avec le Seigneur et nous prenons les mauvaises décisions, c'est que nous ne connaissons pas le calendrier établi par Dieu. Nous allons donc de l'avant et nous prenons des décisions sans connaître la volonté et le but de Dieu. Je désire donc vous encourager à attendre les réponses de Dieu. Attention, attendre de connaître la volonté de Dieu ne signifie pas demeurer inactif. Cela signifie faire une pause jusqu'à ce que nous recevions des instructions de Dieu. C'est la définition la plus simple que je peux vous donner pour comprendre l'expression « attendre de connaître la volonté de Dieu ». Cela signifie qu'il ne faut pas aller de l'avant avant de recevoir de nouvelles instructions de Dieu. Cela signifie qu'il faut demeurer à notre poste, ne rien modifier à nos circonstances, quelles qu'elles soient, avant de recevoir des directives de Dieu. Apprendre à attendre est absolument essentiel pour notre vie chrétienne. Si nous voulons marcher dans l'obéissance à Dieu et recevoir le meilleur de ses bénédictions, cela ne signifie pas que Dieu ne nous accordera pas certaines bénédictions si nous le devançons. Cependant, Dieu ne nous accordera pas ses bénédictions les plus importantes. Souvent, précéder Dieu avec un projet signifie que nous ferons une énorme erreur que nous regretterons amèrement. Parfois, nous regretterons notre décision quelques années plus tard. Parfois, nous la regrettons le lendemain. Attendre Dieu signifie que je lui fais confiance au moment présent, bien qu'il ne semble rien se passer. Attendre signifie que je patienterai jusqu'à ce qu'il m'indique exactement ce qu'il désire que je fasse et comment il désire que j'accomplisse ma tâche ou ma mission. Je désire que vous remarquiez une autre chose. Combien de fois Dieu nous demande-t-il d'attendre dans les Écritures ? Lisons le psaume 27, verset 14. Espère en l'Éternel, fortifie-toi et que ton cœur s'affermisse. Espère en l'Éternel. Les mots hébreux, kava, traduit espère, se traduit aussi attendre, se confier à, espérer, s'attendre à. Parfois, il faut du courage pour attendre. Nous pensons, bien, si je ne fais pas cela immédiatement, je vais laisser passer une belle occasion. Si je ne profite pas de cette occasion, je risque de le regretter. Par contre, Dieu dit « Que ton cœur s'affermisse, espère en l'Éternel. » Maintenant, examinons ce que nous enseigne le psaume 25 au verset 5. Conduis-moi dans ta vérité et instruis-moi, car tu es le Dieu de mon salut. Tu es toujours mon espérance. » David avait appris à attendre les instructions de Dieu avant de passer à l'action et à respecter son calendrier et ses objectifs. Examinons maintenant le psaume 62, un de mes psaumes préférés. Lisons le verset 2 et le verset 6. Le Seigneur m'a beaucoup parlé par ce psaume et j'y reviens lorsque je dois prendre une décision. Oui, c'est en Dieu que mon âme se confie. De lui vient mon salut. Oui, mon âme, confie-toi en l'Éternel, car de lui vient mon espérance. Oui, c'est lui qui est mon rocher et mon salut, ma haute retraite, je ne chancellerai pas. Le mot hébreu, daman, traduit par « confie-toi » au verset 6, comprend le sens d'attendre silencieusement, d'attendre avec tranquillité d'esprit. Cependant, je dois confesser que souvent, lorsque j'attends après Dieu, je ne suis ni silencieux ni paisible, mais je me plains. Parfois, j'explique à Dieu pourquoi je pense qu'il devrait passer à l'action immédiatement. Mon âme attend paisiblement en silence devant le Seigneur et devant personne d'autre. Qu'est-ce que cela signifie? Si je suis disposé à attendre paisiblement, c'est que je suis arrivé à un point où je fais confiance à Dieu, bien que je ne vois pas où il veut me conduire exactement. L'attente et la confiance sont absolument inséparables. Si vous avez appris à attendre, c'est parce que vous faites confiance à Dieu. L'un ne va pas sans l'autre. Allons maintenant au chapitre 40 du livre d'Ésaïe. Lisons à partir du verset 28. « Ne le sais-tu pas? Ne l'as-tu pas appris? C'est le Dieu d'éternité, l'Éternel qui a créé les extrémités de la terre. Il ne se fatigue point, il ne se lasse point. On ne peut sonder son intelligence. Il donne de la force à celui qui est fatigué, et il augmente la vigueur à celui qui tombe en défaillance. Les adolescents se fatiguent et se lassent, et les jeunes hommes chancellent. Mais ceux qui se confient en l'Éternel renouvellent leur force. Ils prennent leur vol comme les aigles. Ils courent et ne se lassent point. Ils marchent et ne se fatiguent point. » Ces versets ne sont pas difficiles à interpréter. Nous voyons des personnes à l'œuvre qui pourraient vouloir tout laisser tomber parce qu'elles deviennent épuisées. Dieu dit que ces personnes courront sans se lasser ou se fatiguer. Les adolescents et les jeunes hommes finissent par se fatiguer. Cependant, Dieu dit « Mais ceux qui se confient en l'Éternel renouvellent leur force, ils prennent leur vol comme les aigles, ils courent et ne se lassent point, ils marchent et ne se fatiguent point. » L'aigle était le meilleur exemple qu'Ésaïe pouvait employer pour décrire ceux qui prennent leur vol, ceux qui volent au-dessus des problèmes et des difficultés. Dieu veut que nous apprenions à lui faire confiance. Le courant d'air qui nous permet de nous envoler, c'est notre confiance en Dieu. Si je lui fais confiance, je porterai un certain fardeau. Est-ce que ces versets affirment que je ne serai jamais fatigué? Non. Nous pouvons être épuisés d'avoir travaillé avec ardeur. Mais ce n'est pas la même chose que d'être fatigué d'un travail spécifique, c'est-à-dire de se sentir déprimé à cause de ce travail. Nous pouvons fonctionner un certain temps tout en étant épuisés physiquement. Cependant, lorsque nous éprouvons une certaine lassitude dans notre âme, cela évoque quelque chose au sujet de notre confiance en Dieu. Si nous faisons confiance à Dieu, si nous le croyons et si nous apprenons à mettre notre espérance en lui, nous deviendrons épuisés. Cependant, Dieu nous redonne de l'énergie. Il dit que nous nous envolerons comme des aigles. Nous allons courir sans nous épuiser, nous marcherons sans nous fatiguer. Dieu n'est pas sans savoir que nous rencontrons des difficultés et des épreuves pendant notre vie. Si nous avons appris à nous appuyer sur Dieu, si nous avons appris à lui faire confiance, si nous avons appris à attendre ses instructions pour respecter son calendrier et ses objectifs en ce qui nous concerne, peu importe ce à quoi nous devrons faire face, nous pourrons nous envoler comme un aigle et voler au-dessus des problèmes. Nous serons victorieux. C'est ce que Dieu promet. Mais ceux qui se confient en l'Éternel renouvellent leur force. Ils prennent leur vol comme les aigles. Ils courent et ne se lassent point. Ils marchent et ne se fatiguent point. Ésaïe chapitre 40 verset 31. Nous ne deviendrons pas déprimés et nous ne nous découragerons pas. Nous ne démissionnerons pas et nous ne laisserons pas tout tomber. Dieu pourvoit toute l'énergie et toute la puissance dont nous avons besoin. Parfois, ce n'est qu'une question d'attente. Au cours des années, j'ai appris, et j'espère que je retiendrai toujours la leçon, que lorsque je suis fatigué et que j'ai besoin d'un peu de repos, il est bon de m'étendre une dizaine de minutes et de simplement parler au Seigneur. Je lui dis ce que je pense et ce que je ressens, et je lui dis que j'ai besoin de refaire le plein d'énergie. Souvent, prendre quelques minutes de conversation avec Dieu et réclamer les promesses d'Ésaïe 40, verset 31 suffisent. En effet, il promet que nous nous envolerons comme des aigles, que nous courrons sans nous lasser et que nous marcherons sans nous fatiguer. Nous ne nous découragerons pas. Il faut faire confiance au Seigneur et nous appuyer sur la puissance de Dieu. La joie de l'Éternel sera notre force. Néhémie, chapitre 8, verset 10. Nous devons apprendre à faire confiance au Seigneur et apprendre à attendre qu'il nous indique sa volonté. L'attente et la confiance sont indissociables. La confiance dit « Je suis prêt à attendre ». La confiance d'attendre dit « Je fais confiance à Dieu, qu'importe ce qui arrive ». Écoutez ce que Dieu dit dans Ésaïe chapitre 64, verset 3. « Jamais on n'a appris ni entendu dire, et jamais l'œil n'a vu qu'un autre Dieu que toi fasse de telles choses pour ceux qui se confient en lui. » Que dit Dieu par la bouche du prophète dans ce verset ? « Qu'importe ce à quoi je dois faire face, des circonstances particulières par exemple, des problèmes, des peines, des fardeaux ou même des défis, si je désire l'aide de Dieu, je dois me confier à lui. Dieu agit lorsque nous nous confions à lui. » Réfléchissez maintenant à ceci. Qui peut être le meilleur joueur dans votre équipe si ce n'est pas le Dieu Tout-Puissant ? Dieu fait équipe avec ceux qui apprennent à se confier à lui. Si j'ai appris à attendre les instructions de Dieu, j'ai aussi appris à lui faire confiance. Le meilleur moyen que nous avons de glorifier Dieu est de lui rendre l'honneur qui lui est dû. C'est de lui faire confiance. Lui faire confiance équivaut à dire à Dieu « Je sais que tu es fiable, tu es celui que tu affirmes être. Je vais investir tout mon avenir en toi parce que je crois que tu es le Dieu de cet univers. Tu es un Père céleste qui aime les siens. Tu désires mon plus grand bien. Je vais te faire confiance, qu'importe ce que je vois et j'entends. » Maintenant, pour ce qui est des temps d'intimité pendant lesquels vous parlez au Seigneur, allez-vous aussi l'écouter personnellement ? Allez-vous suivre ses instructions ? Allez-vous attendre les réponses de Dieu alors que tout votre entourage vous pousse à aller de l'avant et à vous hâter ? Dieu vous dit de ne même pas penser à lever le petit doigt avant de recevoir ses instructions. Mes amis, les pressions viennent de toutes parts. Il y a toujours quelqu'un pour nous dire « Voici ce que je pense que tu devrais faire, ou crois-moi, c'est la chose la plus sage à faire. Si tu es intelligent, c'est ce que tu feras. » Par contre, Dieu nous dit, « Que vas-tu croire ? Ce que tu vois ou ce que je dis ? Vas-tu me croire ou vas-tu croire les autres ?» Tout se résume à cet énoncé. Vous ne pouvez pas vous fier à quelqu'un d'autre pour prendre vos décisions. C'est pour cette raison que semaine après semaine, afin de vous encourager, j'explique les principes bibliques. Lorsque vous les inscrivez, dans votre cœur et dans votre cerveau, vous apprenez les voies de Dieu et vous pouvez prendre des décisions selon la sagesse divine et la volonté de Dieu, ce qui permettra à Dieu de bénir vos entreprises. Vous avez appris à entendre la voix de Dieu, à la suivre, à la laisser marcher devant vous, à lui obéir qu'importe ce que disent ou pensent les autres. Avant de faire quoi que ce soit au sujet d'un projet ou d'une mission, êtes-vous prêt à attendre que Dieu vous dise ce que vous devez vous mettre en marche ? Lorsque vous faites cela, vous marchez dans la meilleure direction possible au meilleur moment. Vous ne pourriez faire mieux. Personne ne peut vous nourrir à la petite cuillère toute votre vie. Vous devez maîtriser suffisamment la parole de Dieu pour l'appliquer à votre vie. Cependant, cela ne vous évitera pas de faire des erreurs. En fait, nous faisons toujours beaucoup d'erreurs. Eh bien, permettez-moi de vous donner un petit mot d'encouragement. Lorsqu'une personne s'est engagée à faire la volonté de Dieu, lorsqu'une personne désire sincèrement obéir à Dieu, elle fait tout de même des erreurs. Elle manque d'expérience et elle peut devancer Dieu plutôt que de marcher derrière lui. Cependant, Dieu sait que son cœur est pur, qu'elle a voulu faire ce qui est bien, qu'elle a eu un moment de faiblesse, qu'elle a écouté une mauvaise voix et qu'elle a écouté sa chair. Que fait Dieu dans de tels cas ? Dieu est disposé à utiliser cette erreur et à en tirer le meilleur. Lorsque Dieu sait qu'une personne apprend de ses erreurs, il va la protéger même lorsqu'elle fait une erreur. Il la protégera même des grosses erreurs, surtout si la personne a une bonne attitude. Si elle réagit en disant « Ok Seigneur, je te remercie pour cela. La prochaine fois, je saurai comment mieux réagir dans une situation semblable. » Dieu nous voit alors que nous marchons sur cette terre au milieu de la méchanceté et que nous essayons de faire sa volonté et d'apprendre à marcher dans ses voies. Dieu est avec nous et il veut ce qu'il y a de meilleur pour nous. Il est disposé à nous donner le meilleur. Lorsque Dieu nous demande d'attendre, c'est qu'il a une bonne raison de le faire. De nombreux versets nous demandent de nous confier à Dieu et de placer notre espoir en lui. Je vous en ai cité quelques-uns qui sont importants et qui nous aident à comprendre l'importance d'attendre les instructions de Dieu. Permettez-moi de vous poser une question. Pourquoi est-il sage d'attendre? Pourquoi devrions-nous attendre alors que toutes les pièces du puzzle semblent en place? Pourquoi attendre quand tout semble prêt? Je peux vous proposer quelques raisons. Premièrement, nous devons attendre le signal de Dieu afin de recevoir des instructions claires au sujet de notre vie. Mes amis, il est important de connaître la direction que Dieu veut donner à notre vie avant de prendre des décisions importantes. Je pense à des personnes qui ont pris des décisions financières. Cela semblait être la chose sage à faire. Elles n'ont pas prié à ce sujet, elles n'ont pas consulté Dieu, elles se sont simplement dit que la décision semblait être une bonne idée. Pouvez-vous me nommer une seule chose au sujet de laquelle je ne devrais pas consulter Dieu? Étant donné le monde dans lequel nous vivons, que ce soit dans le domaine financier, professionnel ou familial, nous devrions toujours parler à Dieu, écouter ce qu'il dit et le consulter. Nous devrions tout examiner à la lumière de sa volonté, de ses objectifs, de ses plans et de sa parole. Tout doit être passé au crible. Nous devons donc attendre afin de recevoir des instructions claires de la part de Dieu. Jésus-Christ a dit à ses disciples « Et voici, j'enverrai sur vous ce que mon Père a promis, mais vous restez dans la ville jusqu'à ce que vous soyez revêtus de la puissance d'en haut. » Luc chapitre 24, verset 49. Parfois, pour recevoir une réponse claire, nous n'avons qu'à attendre tout en consultant Dieu dans la prière. Deuxièmement, il est important d'attendre pour que nous puissions suivre son calendrier, pas le nôtre. Parfois Dieu, et nous voulons la même chose, mais nous ne la désirons pas nécessairement au même moment. Notre Créateur est peut-être en train de préparer quelque chose, de mettre en place quelques éléments, et il désire peut-être transformer une chose dans notre vie avant de nous confier une tâche ou une mission. Il se peut que Dieu ne considère pas que nous soyons prêts pour le moment. Cela ne signifie pas que nous ne le serons jamais. Parfois Dieu nous dit « Oui, tu feras cela, mais pas immédiatement ». Ce n'est pas le moment propice. J'ai établi un calendrier différent du tien. Je te demande d'attendre encore. Il est donc essentiel que nous méditions la parole de Dieu. Il faut toujours demander à Dieu de nous indiquer la prochaine étape. Respecter les échéances et le calendrier de Dieu se fait une étape à la fois. Il arrive aussi que Dieu nous demande d'attendre parce qu'il a besoin de nous préparer pour sa réponse. Par exemple, supposons que vous pensiez à vous marier. Dieu sait que ni vous, ni votre fiancé n'êtes prêts pour ce grand pas. Ce n'est pas parce que Dieu ne veut pas que vous vous mariez, mais il sait que vous n'êtes pas prêts. Dieu vous dit d'attendre, mais vous lui répondez, « Pour quelle raison devons-nous attendre? Après tout, n'avez-vous pas atteint la trentaine? Et ne serez-vous pas bientôt un peu trop vieux pour vous marier? Finalement, vous rencontrez l'âme sœur, mais vous ne tenez pas à attendre. Cependant, une voix nous dit, « Ne te marie pas immédiatement. » Dieu sait ce que nous pouvons faire et quand nous sommes prêts à le faire. Une chose qui sera une source de joie et de bonheur plus tard serait une situation explosive aujourd'hui. Ce qui sera un délice l'an prochain vous détruirait aujourd'hui. Parfois, Dieu doit nous préparer à recevoir ses dons, ses bénédictions et à entreprendre la prochaine étape qu'il a planifiée pour nous. Dieu veut vous élever d'une façon quelconque. Cependant, ce doit être fait selon son calendrier. Si vous n'attendez pas le moment choisi par Dieu, vous n'êtes pas prêt pour ce que Dieu a prévu pour vous et vous attirez des ennuis. Les gens de votre entourage en souffriront aussi. Quatrièmement, Dieu emploie les périodes d'attente afin d'affermir votre foi en lui. Parfois, Dieu nous révèle ses projets pour notre futur, mais il ne les met pas à exécution immédiatement. Cela nous force à nous remettre en question. Est-ce que j'ai bien entendu ce que Dieu a dit? Est-ce que j'ai bien compris Dieu? Parfois, Dieu est clair comme de l'eau de roche, et parfois, il tarde à accorder la bénédiction promise. Pourquoi agit-il ainsi? Il éprouve notre foi afin de l'affermir. Je sais exactement ce que Dieu a dit et promis, mais afin d'affermir ma foi, dans le but de me former, il me fait passer par une période d'attente. Cinquièmement, Dieu nous fait attendre pour que nous réfléchissions à nos motifs et nos désirs. Nous pouvons désirer la même chose que Dieu, mais pour une mauvaise raison. Je peux vouloir exercer un ministère pour une raison égoïste. Est-ce que nous voulons faire une chose vraiment parce que nous croyons que c'est la volonté de Dieu, ou pour une autre raison? Sommes-nous disposés à nous sacrifier pour le Seigneur? Voulons-nous vraiment le servir? Quel est notre véritable motif lorsque nous entreprenons une tâche ou un projet? Le Seigneur nous dit d'attendre. Pendant ce temps, nous venons à lui dans la prière. Nous sondons les Écritures, nous examinons notre cœur et nos circonstances. Lors de ce processus, nous découvrons que nous voulons faire la volonté de Dieu, mais pour une mauvaise raison. Dieu veut ce qu'il y a de mieux pour nous. Il veut que nous le servions pour sa gloire et non pour la nôtre. Que fait Dieu alors? Il nous purifie, il nous transforme à l'image de son Fils, il veut toujours le meilleur pour nous. Dieu nous fait attendre afin de nous obliger à examiner nos véritables motifs. Comment devons-nous attendre? Comment pouvons-nous attendre avec sagesse? Nous devons attendre avec patience. Nous n'aurons pas le temps de regarder tous les psaumes qui traitent de la patience. Nous en avons déjà lu quelques-uns. Nous devons attendre avec patience. Nous devons attendre paisiblement. Nous devons faire confiance à Dieu en attendant sa réponse.

0: Attendre les instructions de Dieu est une des leçons spirituelles les plus importantes à apprendre. Nous devons être patients et faire confiance à Dieu, car nous devrons résister à la pression provenant de personnes qui veulent que nous prenions une décision immédiatement, parce que cela leur convient ou parce que cela cadre avec leur calendrier. Si Dieu ne vous a pas donné ces instructions, il est plus sage d'attendre, peu importe ce que pensent les autres. Prions ensemble. Père Céleste, nous te remercions car tu nous guides. Sans cela, nous ne causerions que des dégâts si nous étions laissés à nous-mêmes. Je te prie pour les auditeurs qui doivent prendre une décision majeure et qui hésitent. Ils s'inquiètent au sujet de cette décision et ils n'ont pas la paix dans leur cœur. Seigneur, aide-les à comprendre que tu les défends et les protèges. Tu les entoures et tu étends sur eux ton amour et ta protection afin qu'une belle bénédiction ne leur échappe pas. Cependant, Seigneur, il y a une chose au sujet de laquelle tu nous demandes de ne pas attendre. Voici maintenant le temps favorable, voici maintenant le jour du salut. Ce qui se trouve dans 2 Corinthiens chapitre 6, verset 2. Le jour du salut, c'est aujourd'hui, pas demain, pas la semaine prochaine, pas plus tard, mais aujourd'hui. Je prie pour les auditeurs qui ne sont pas sauvés, afin qu'ils sachent que c'est le temps de donner leur vie au Seigneur Jésus-Christ en lui confessant. Oui, je veux que le Seigneur Jésus prenne les rênes de ma vie. Je veux que ma vie devienne utile. Je veux les bénédictions de Dieu. Je ne veux plus attendre. Au nom du Seigneur Jésus. Amen.
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1: La foi chrétienne est dynamique de service et d'amour. Elle est aussi liturgie avec ses rites et en particulier avec son repas sacré, la cène. Pourquoi ? Dans quel but ? Examinons ce que dit la Bible à ce sujet.

La communion dans son sens le plus étendu n'est pas le fort de l'homme moderne. À notre époque, de nombreux facteurs le poussent à s'isoler, à vivre séparé des autres, à les côtoyer sans les rencontrer. Le témoignage des chrétiens devient d'autant plus important, n'est-ce pas, à leur capacité d'aimer et de communier que l'on devrait les reconnaître. Pour eux, la communion est premièrement un acte religieux. C'est la célébration du repas institué par Jésus-Christ peu avant sa mort. Nous l'appellerons indifféremment Sainte Cène, Eucharistie ou repas du Seigneur. Deux éléments doivent nous inciter à étudier ce sujet plus à fond. Le premier, le nombre étonnant d'idées fausses qui circulent à ce propos, si l'on se place au point de vue biblique. La communion apparaît alors comme un véritable monde à découvrir. Le second, l'importance que le Christ y attribuait, lui qui a déclaré au moment de l'instituer, « Combien j'ai désiré prendre ce repas de la Pâque avec vous avant de souffrir. » S'il y tenait à ce point, n'est-ce pas pour apprendre à ses disciples une chose essentielle dont le sens leur avait échappé jusqu'alors? Cela devrait nous inciter à une étude très attentive. Aussi commencerons-nous par relire ensemble le texte de l'Évangile qui retrace l'institution de la Sainte Cène. Le jour des pains sans levain, où l'on devait immoler la Pâque, arriva, et Jésus envoya Pierre et Jean en disant « Allez nous préparer la Pâque afin que nous la mangions. » L'heure étant venue, il se mit à table et les apôtres avec lui, il leur dit « J'ai désiré vivement manger cette Pâque avec vous avant de souffrir, car, je vous le dis, je ne la mangerai plus jusqu'à ce qu'elle soit accomplie dans le royaume de Dieu. » Ensuite, il prit du pain, et après avoir rendu grâce, il le rompit et le leur donna en disant, « Ceci est mon corps qui est donné pour vous, faites ceci en mémoire de moi. » Il prit de même la coupe, après le souper, la leur donna en disant « Cette coupe est la nouvelle alliance en mon sang qui est répandue pour vous. » Pour le repas de la Pâque, les Juifs rappelaient l'intervention miraculeuse de Dieu qui les avait délivrés de l'esclavage en Égypte au temps de Moïse. L'Éternel, à ce moment, les avait mis à part comme son peuple. Ce n'est pas un hasard si Jésus tient à lier l'Eucharistie à cette fête. Il y aura commémoration d'une alliance nouvelle, formation d'un peuple nouveau à partir de sa mort et de sa résurrection. La Sainte Cène est un symbole vécu. Tous les fidèles sont invités à prendre part aux deux gestes symboliques, le partage du pain, partage du contenu de la coupe, en souvenir de ce que le Maître a fait pour eux. Ces deux actions n'expriment pas la même réalité, mais elles se complètent. Le pain représente le corps du Christ, offert pour l'humanité. Il est rompu. Nous sommes placés devant un geste qui défait, qui disperse. Jésus annonce par là qu'il va lui arriver, c'est-à-dire que son corps sera cloué au bois, meurtri pour le salut du monde. Mais le pain est ensuite distribué aux croyants. Ceux-ci doivent le manger, autrement dit l'assimiler, se l'approprier, faire passer en eux ce qui leur était étranger. La communion eucharistique introduit en notre esprit, à des degrés divers, ce double sentiment de n'avoir point en nous et de recevoir du dehors la force qui nous fait vivre. Cette vérité est soulignée ici par un théologien du nom de Lenhardt, se retrouve dans un autre symbole de la Bible, celui de l'arbre de vie qui apparaît dans le jardin d'Éden et dans le paradis restauré.

Si le pain rompu et consommé évoque le drame de la croix, le sacrifice de Jésus, que représente la coupe? Dans l'évangile de Matthieu, le Christ affirme « Je vous le dis, je ne boirai plus désormais de ce fruit de la vigne jusqu'au jour où j'en boirai du nouveau avec vous dans le royaume de mon Père. » Le vin symbolise le sang répandu, c'est indéniable. Précisons d'ailleurs immédiatement que l'image, pour ne pas être équivoque, exige l'emploi de vin non fermenté, puisque l'alcool et le levain sont associés au péché dans la Bible. Mais la coupe fait aussi allusion au festin des noces de l'agneau, qui rassemblera les fidèles de tous les temps et marquera le début de l'éternité en présence de Dieu. C'est donc une perspective glorieuse qui s'ouvre devant nous. Après avoir contemplé la croix et communié au corps crucifié, nous ressentons l'allégresse du salut accordé et nous participons par la foi à la gloire du ressuscité. Dire que l'Eucharistie est un symbole vécu, c'est affirmer aussi qu'elle n'est pas davantage. On connaît suffisamment le point de vue catholique, chaque parcelle de l'hostie sacrée, chaque goutte du vin symbolique sont transformées en la personne même de Jésus-Christ. C'est la doctrine de la transsubstantiation. La présence du Seigneur est ainsi matérialisée dans les espèces, celle-ci ne conservant plus que l'apparence extérieure du pain et du vin. Cette conception exalte le rôle du prêtre qui a le pouvoir de répéter le sacrifice du Christ. La coupe lui est réservé à l'exclusion des simples fidèles. Le repas institué par Jésus devient alors un sacrement apparenté à un acte magique, pourrions-nous dire. L'enseignement biblique va dans un sens tout à fait différent. Jésus est présent lors de la célébration de la scène, bien sûr, mais sa présence est de nature spirituelle. Le pain et le fruit de la vigne restent de purs symboles. Le Sauveur précise clairement sa pensée en affirmant « Celui qui mange ma chair et boit mon sang vit en moi et je vis en lui. Le Père qui m'a envoyé est vivant et je vis par lui. De même, celui qui me mange vit par moi. » Le lien qui unit le Christ à Dieu le Père est de nature spirituelle. Jésus communie avec Dieu par la prière et la mise en pratique de sa volonté. Ma nourriture est de faire la volonté de celui qui m'a envoyé et d'accomplir son œuvre. Il s'agit d'une réalité profonde, engageant l'être intérieur. Pour le croyant, de même, manger la chair du Christ et boire son sang revient à observer ce qu'il a prescrit, à se laisser animer de son esprit. Voilà ce que l'Église évoque au moment où, rassemblée pour adorer le Seigneur, elle célèbre la scène. Ce geste symbolique aide les chrétiens à insister sur une vérité centrale, hors du Christ, pas de salut. Il convient de proclamer bien haut ce message, tout spécialement à notre époque, où foisonnent les idéologies les plus étranges avec leur pseudo-sauveur.

Alors que Jésus s'apprêtait à donner sa vie pour nous sauver du mal, les siens discutaient ferme pour savoir lequel d'entre eux devait être estimé le plus grand. Vous imaginez-vous la scène? D'un côté, le geste d'amour le plus sublime qui soit, de l'autre, une préoccupation à ras du sol, une démonstration insupportable de vanité et de suffisance. Le fossé était trop grand pour que Jésus puisse inviter les siens à prendre la communion. Il fallait une prise de conscience de la part des disciples. Avec une simplicité touchante, l'évangile de Jean rapporte ce qui s'est passé. Jésus, qui savait que le Père avait remis toutes choses entre ses mains, qu'il était venu de Dieu et qu'il s'en allait à Dieu, se leva de table, ôta ses vêtements, prit un linge dont il se ceignit. Ensuite, il versa de l'eau dans un bassin et il se mit à laver les pieds des disciples et à les essuyer avec le linge dont il était saint. Consternation dans le groupe des 12. Évidemment, comme ils avaient tous tenu à montrer leur supériorité, à étaler leur titre de gloire, pas un ne s'était abaissé à faire la besogne des domestiques en lavant les pieds des autres, comme c'était la coutume à l'époque, à cause de la poussière des chemins. Remplis de confusion, les disciples durent laisser le Seigneur aller jusqu'au bout de son service. À Pierre, qui tenta de résister, Jésus répondit fermement, « Pierre, si je ne te lave, tu n'auras point de part avec moi. » Et après avoir repris ses vêtements, il laissa une consigne très claire. « Si donc je vous ai lavé les pieds, moi, le Seigneur et le Maître, vous devez aussi vous laver les pieds les uns aux autres, car je vous ai donné un exemple afin que vous fassiez comme je vous ai fait. Si vous savez ces choses, vous êtes heureux, pourvu que vous les pratiquiez. »

Jésus nous invite à expressément à reproduire son geste. Il ne suffit pas de graver la leçon dans nos esprits, mais il faut encore nous laver les pieds les uns aux autres dans un sens très concret. Cette cérémonie prépare les fidèles à prendre la Sainte Cène. Il est regrettable que la plupart des églises l'aient délaissée. Pour être vraiment complète, la communion doit être précédée d'un moment où les chrétiens se lavent les pieds mutuellement. Ce geste symbolique possède une grande force évocatrice. En l'accomplissement, nous laissons au vestiaire notre dignité personnelle. Si nous avons offensé quelqu'un, par exemple, nous lui montrons en lui lavant les pieds combien nous regrettons notre attitude. Par là, nous rappelons également le baptême que nous avons reçu. Et surtout, cela nous met dans les dispositions voulues pour comprendre la signification de l'Eucharistie. Voilà pourquoi l'ablution des pieds fait intégralement partie du service de communion. Si on la néglige, on ampute la scène du parti de son sens. Il nous faut maintenant réfléchir à ce qu'est concrètement l'attitude du chrétien quand il prend part au repas du Seigneur. Quelles en sont les retombées dans sa vie? Roger Barillet soulève un point que nous ne saurions passer sous silence. La Sainte Cène, écrit-il, est un engagement qui oblige à rompre avec toutes les attitudes mauvaises. Une communion sans conséquences pratiques serait vaine et coupable. Ces conséquences pratiques se situent à deux niveaux, sur un plan personnel, dans nos relations avec Dieu, et sur un plan communautaire. C'est surtout le deuxième aspect qui retiendra notre attention, car le premier, joie et reconnaissance pour le salut accordé, est plus général et s'applique à tous les genres de culte, avec ou sans service de communion. Le mot central est revenu de lui-même, communion. Cela signifie au moins trois répercussions possibles dans notre vie. La première, une redécouverte de la fraternité chrétienne. Comment pourrait-il se faire que ceux dont je partage la foi me reste indifférent. Je me suis doublement associé à eux, en rappelant le geste du Christ qui a lavé les pieds à ses disciples et en évoquant avec mes frères ce qu'il a fait pour notre salut. Il faut noter que Jésus n'a pas choisi n'importe quel symbole, n'importe quelle manière de commémorer le don de sa vie. Il a voulu que cela se produise au cours d'un repas. Un repas. N'est-ce pas le lien par excellence des échanges et du partage? Le père de famille a travaillé pour que les siens aient à manger, la mère a préparé les plats en y mettant une partie d'elle-même, les enfants reçoivent cet amour, cette sollicitude de leurs parents, et ils y répondent. L'invité sera lui aussi associé à ce partage, à ce don. Il devrait régner autour de nos tables un climat d'allégresse et de reconnaissance. Quand le Seigneur me convie à la table sainte, il me donne l'occasion d'éprouver les mêmes sentiments à l'égard de mes frères en la foi. Il souhaite que j'apprenne à les connaître, à les apprécier, à les accueillir dans ma vie. Deuxièmement, l'Eucharistie nous inspire d'autre part un sentiment profond du lien qui nous unit aux croyants de tous les temps. En termes théologiques, cela s'appelle la communion des saints. Non pas que nous nous croyons meilleurs que les autres. Le mot « saint » désigne simplement les disciples du Christ, indépendamment de leur qualité morale. Comme on l'a dit, ils n'essaient pas d'être meilleurs que les autres, mais meilleurs pour les autres. Cela nous amène à un troisième point, un éveil de la solidarité du chrétien avec le monde. En communiant au sens restreint, nous apprenons à communier au sens large, en déposant toute l'humanité entre les mains du Dieu d'amour et en nous mettant au diapason pour vibrer, comme lui, devant les souffrances de ses créatures. Oui, la scène centre nos regards sur le Christ, mais sur le Christ qui se donne pour le monde entier. Il nous appartient de reproduire son mouvement d'amour.

Ainsi, à tous les niveaux, nous créons un lien avec le Dieu qui nous aime, avec son Fils vivant pour l'éternité, avec ceux dont nous partageons la foi, avec tous nos semblables. Le repas du Seigneur est donc, dans la vie d'une communauté chrétienne, un moment très important, un temps fort. D'où la tentation de le considérer soit avec une gravité excessive, soit au contraire de manière irréfléchie. D'un côté, nous aurons des visages où se marquera une certaine dose d'effroi, de l'autre, des attitudes légères et insouciantes. Aux croyants qui manquent de profondeur et de sérieux, nous rappellerons simplement le conseil de l'apôtre, et je le cite. Si quelqu'un mange le pain du Seigneur ou boit de sa coupe d'une façon indigne, il se rend coupable de péché envers le corps et le sang du Seigneur. Que chacun donc s'examine soi-même. Car si quelqu'un mange du pain et boit de la coupe sans reconnaître leur relation avec le corps du Seigneur, il attire le jugement sur lui-même en mangeant et buvant. Tous nos gestes ont un sens. Un homme qui communierait sans vraiment communier serait un faussaire. L'heure est au discernement. Le Christ est là. Je ne dois pas le décevoir. Mes frères en la foi m'entourent. Je ne dois pas leur faire défaut. L'humanité entière attend. Je ne dois pas la trahir. Et tout cela m'engage à vivre différemment, si ce n'est pas l'affaire d'un instant. Aux croyants, à l'inverse, qui éprouvent de l'angoisse ou de l'effroi en prenant part à ce repas sacré, nous dirons que la scène est un moment joyeux dans la vie de l'Église. Pas trace de crispation intérieure dans l'attitude des premiers chrétiens. Je les cite, ils étaient chaque jour tous ensemble assidus au temple. Ils rompaient le pain dans les maisons, prenaient leur nourriture avec joie et simplicité de cœur, louant le Dieu qui est leur Seigneur et trouvant grâce auprès de tout le peuple. La présence de Dieu n'est pas consumante pour qui se repent de son péché. Jésus m'assure de l'amour éternel de son Père. En face de moi, je trouve non pas un juge, mais un ami. Le Seigneur Tout-Puissant est bien disposé à mon égard. Il va même jusqu'à me convier à un repas de fête. Et lorsque l'heure est venue, il m'attend. Il ne m'a pas oublié dans la foule des invités. Il tient à m'accueillir personnellement. Écoutez sa voix. Dites aux conviés, voici, j'ai préparé mon festin. Tout est prêt. Venez aux noces. Je suis le pain de vie. Si quelqu'un mange de ce pain, il vivra éternellement.

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2: L'endive a craqué pour le radis croquant, si grandiloquent et bien éduqué.
3: Elle en est toquée, mais le radis s'en moque. Pour elle, c'est un choc. L'a-t-elle offusqué ?
2: L'amour compliqué et non réciproque chez l'endive provoque un chagrin marqué.
3: Pour la requinquer, il lui offre un saké. Notre radis est comique, avec l'endive est chic et bien éduquée.

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Bienvenue à tous dans notre émission 15 minutes de grâce et de vérité avec le pasteur Clarence Thézé. Nous allons louer le Seigneur ensemble avant d'entendre la parole de Dieu.

0: C'est tellement bon de louer Jésus. Je vous laisse maintenant avec la parole de Dieu.
1: Bienvenue dans ce nouvel épisode de 15 minutes de grâce et de vérité. Et sans plus tarder, je vais enchaîner. Et nous allons reprendre sur le thème de la fois dernière, « Dieu est-il injuste ?» Et au fait, je voudrais qu'on continue là-dessus, hein, parce qu'il y a des petits points quand même qui sont quand même assez pertinents et que nous devrions peut-être étudier et voir ensemble qu'est-ce que le Seigneur veut nous montrer. Donc, dans l'épisode précédent, nous avons parlé de Ésaü et de Jacob, comment le Seigneur a dit « J'ai aimé Jacob, mais j'ai haï Ésaü ». Alors, comment Dieu peut-il haïr Mais Dieu ne haït pas comme nous nous haïssons. Au fait, il déteste certaines choses. Il y a des choses qu'il n'aime pas, parce que ces choses ne vont pas selon son caractère, ces choses ne sont pas selon ses attributs, et c'est exactement le contraire de ce que lui, il désire. Voilà pourquoi il ne peut pas s'identifier avec cela, et c'est des choses que, on a pu voir nous-mêmes, par exemple, le caractère même d'Ésaü. Pourtant, il était l'aîné, hein, il est né en premier, mais juste après, alors qu'il sortait du ventre de sa mère, on a vu aussi que Jacob, son cadet, le tenait par les talons. Hein. Et avant, déjà, il y avait dans le sein même de la maman une guerre, hein, un conflit qui se déroulait à l'intérieur. Au fait, cela présageait ce qui allait se passer. Et nous pouvons voir que Ésaü, alors qu'il grandissait, était quelqu'un de vigoureux, quelqu'un qui aimait l'action, quelqu'un qui était un chasseur. Et donc, il était très fort. Et aussi, en même temps, nous voyons que Jacob, lui, était tranquille, mais il restait sous les tentes. Mais Jacob, malgré qu'il était le cadet, il avait quelque chose en vue. Et ce qu'il voulait, justement, il a eu. Et qu'est-ce qu'il a eu? Ce droit d'aînesse. Et il a saisi l'occasion, une occasion. Il a vu que c'était son occasion et qu'il allait pas rater sa chance. Et c'est ce jour quand son frère est rentré, voilà, affamé, et que lui, Jacob, il avait justement préparé un plat de lentilles, et son frère a voulu ce plat. Hein? Au point où il disait que, voilà, il va mourir là, il faut qu'il mange. Et Jacob lui a dit, parfait, alors je te donne le plat, et toi, en retour, donne-moi ton droit d'aînesse. Et pour Ésaü, qui pour lui, et la Bible va nous dire, hein, on a vu ça la fois dernière, il va mépriser son droit d'aînesse. Il ne va pas réaliser ce qu'il va faire. Et il va dire, à quoi ça me sert de mourir là, ce droit d'aînesse, pardon, hein, si je meurs, à quoi ça va me servir? Ok, tu veux le droit d'aînesse, je te donne le droit d'aînesse. Et donne-moi ton plat. Et il a pris, il a mangé, puis il est parti. Il n'a même pas réalisé ce qu'il a fait. Mais alors que c'était clair ce qu'il avait fait. Et par la suite, nous allons voir que Jacob va utiliser un subterfuge pour avoir justement la bénédiction paternelle. Hein, et donc, avec l'aide de sa maman, et finalement, il va recevoir la bénédiction de son papa en tant qu'aîné, alors qu'il n'est pas l'aîné. Mais il l'avait acheté, il l'avait eu. Et Ésaü, à ce moment-ci, quand il arrive et il entend, c'est là qu'il va réaliser que c'est trop tard. Et nous voyons aussi que, par la suite, il était en colère envers son frère. Mais Ésaü, lui, ne se souciait pas de ça. Et tout ce qu'il voulait, c'est la bénédiction. Il voulait tout ce qui accompagne cela. Mais son cœur était loin du plan de Dieu. Son cœur était loin des choses de Dieu aussi. Et voilà pourquoi il l'a méprisé. Il a méprisé ces choses. Et même dans son mode de vie, nous avons vu comment il a pris deux femmes parmi les Cananéennes. Et à cause de cela, ces femmes furent un sujet d'amertume pour le cœur d'Isaac et de Rebecca. C'est sûr que ses parents ont dû lui dire « ne prends pas ces femmes-là ». Mais il est parti, il les a pris. Donc, voilà, la Bible nous dit « il les a pris ». Et résultat, ils furent un sujet d'amertume. Donc, pour Isaac et Rebecca. Et maintenant, quand le moment vient pour Jacob de partir, parce que maintenant, vu que Ésaü a perdu son droit d'aînesse et n'a pas eu la bénédiction qui accompagne cela, malgré avec l'arme, il n'a pas pu l'avoir et il est en colère. Maintenant, il veut tuer son frère. Vous voyez? Et qu'est-ce qui se passe? Rebecca va dire, pars à Jacob. Hein? Il veut l'envoyer chez son frère, donc pour le mettre en sécurité. Mais Rebecca va dire aussi à Isaac, je suis dégoûté de la vie à cause des filles de Heth, hein, que justement Ésaü a pris pour femme. Si Jacob prend une femme comme celle-ci parmi les filles de Heth, parmi les filles du pays, à quoi me sert la vie? Vous voyez? Donc pour lui, pour elle, voilà, pour vous dire comment est la situation. Mais Jacob va donner un ordre à... Isaac va donner un ordre à Jacob. Et nous allons voir que Jacob va obéir, finalement. Mais Ésaü, lui, quand il a vu que son frère avait obéi, il a compris que les filles de Canaan déplaisaient à Jacob, son père. Il va partir maintenant vers Ismaël et il va prendre une femme de chez Ismaël. Donc trois. Hein? Juste pour vous dire qu'il n'a rien compris du plan de Dieu. Et pour lui, voilà. Donc, par la suite, Jacob va partir et nous savons ce qui va se passer après. Mais allons voir comment, dans le Nouveau Testament, maintenant, la parole de Dieu décrit ce qui s'est passé. Et c'est cela que nous avons besoin de réaliser. Donc, dans Hébreux, chapitre 12, nous pouvons lire ensemble. Voilà, au verset 15. Il nous dit, veillez à ce que personne ne se prive de la grâce de Dieu. À ce qu'aucune racine d'amertume poussant des rejetons ne produise du trouble et que plusieurs soient infectés. À ce qu'il n'y ait ni débauché, ni profane, comme Ésaü, qui pour un mets de lentilles vendit son droit d'aînesse. Vous savez que plus tard, voulant obtenir la bénédiction, il fut rejeté, quoiqu'il l'ait sollicité avec l'arme, quand il ne put amener son père à changer de sentiment. Mes amis, vous qui m'écoutez, réalisez ce qu'on vient de lire. La parole de Dieu nous dit « Veillez à ce que personne ne se prive de la grâce de Dieu ». La grâce de Dieu, source de salut, a été manifestée. Cette même grâce nous emmène à renoncer à l'impiété et à nous tourner vers Dieu afin de nous revêtir de Christ, afin qu'on puisse parvenir dans la vie éternelle. Et il nous dit de veiller cela. Si on ne se veille pas, si on ne veille pas sur nous-mêmes, nous allons perdre et nous pouvons perdre cela. Et Ésaü l'a perdu parce qu'il n'a pas veillé du tout. Au contraire, il a méprisé son droit d'aînesse. Il l'a vendu. Et la définition d'Ésaü, voilà les caractères d'Ésaü, c'est qu'il est un débauché, un profane. Débauché par son mode de vie, les femmes qu'il a pris, malgré, je suis sûr, et nous sommes sûrs que son père, sa mère ont dû lui parler. Ben, le grand-père Abraham, de ce que Dieu a promis à Abraham. C'était le Dieu d'Abraham qui lui avait promis. Le Dieu de son papa, d'Isaac. Il aurait pu être le Dieu d'Ésaü. Mais ça va être le Dieu de Jacob. Voilà pourquoi la parole de Dieu nous parle. Le Dieu d'Abraham, le Dieu d'Isaac et de Jacob. Hein? Jacob a beau, lui, être un supplanteur, mais il s'est repenti, il a changé ses voies, et Dieu l'a béni comme le troisième patriarche, et a même changé son nom en Israël. Donc, c'est un homme qui s'est laissé faire par Dieu, finalement, qui a été brisé par Dieu. Allons lire, allez lire, vous allez voir. Hein? Mais Ésaü, lui, il est connu comme profane et débauché, au point où ses parents souffraient à cause des choix qu'il a faits. Voilà pourquoi, vous tous qui m'écoutez, faites attention avec les choix que vous faites, avec qui vous allez être en alliance, avec qui vous allez vous associer, et que cela n'emmène pas du trouble et vous emmène à perdre votre héritage. Et ne méprisez pas la grâce de Dieu. Donc que le Seigneur vous bénisse. Bon. Et je vous retrouve au prochain épisode.
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1: Les disciples avaient demandé à Jésus, enseigne-nous à prier. Et Jésus, dans la prière qu'il leur a enseignée, a dit que ton règne vienne. Mais quand Jésus dit que ton règne vienne, on a l'impression que Jésus est en train de dire, finalement, Dieu ne règne pas encore. Demandez pour que Dieu règne vraiment dans le monde et dans nos vies. Jésus est présenté dans la parole de Dieu, dans l'Ancien Testament, comme dans le Nouveau, comme un roi. Et vous vous souvenez de ce passage dans le livre du prophète Zacharie au chapitre 9, au verset 9. Il est écrit ceci. Sois transportée d'allégresse, fille de Sion. Pousse des cris de joie, fille de Jérusalem. Voici, ton roi vient à toi. Il est juste et victorieux. Il est humble et monté sur un âne, sur un ânon, le petit d'une ânesse. Cette prophétie de Zacharie s'est réalisée dans la vie de Jésus, dans le ministère de Jésus. Vous vous en souvenez, dans l'évangile selon Luc au chapitre 19, il nous est raconté qu'un matin, Jésus s'est levé tôt. Peu de jours avant, Jésus avait fait quelque chose d'assez extraordinaire. Il était devant la tombe de Lazare et il avait dit « Lazare, sors ». Et Lazare, qui était dans la tombe depuis 4 jours, est sorti. Ce n'est que quelques jours après que Jésus s'est levé tôt et a réalisé cette prophétie qu'on a lue dans le livre du prophète Zacharie, où il est rentré à Jérusalem comme un roi. C'est dire que dans l'esprit des gens, il y avait encore cet événement dont ils avaient été témoins, de voir Lazare sortir du tombeau. Et ce matin-là, Jésus se lève, il envoie des disciples pour aller chercher un petit âne, la monture royale. Et puis, dès le départ, il va dire, « Le roi, c'est moi. » Quel roi ? Un roi qui a besoin d'emprunter l'âne du paysan pour pouvoir régner. Alors il donne cette consigne à ses disciples. Si on vous demande pourquoi vous détachez cet ânon, répondez, le maître en a besoin. Point à la ligne. Et c'est ce qui s'est passé. On va apporter ce petit âne à Jésus et Jésus va monter dessus. Et les disciples vont se demander ce qui se passe. Parce que Jésus voyageait toujours à pied. Et voilà tout d'un coup qu'il demande une monture. Alors tout d'un coup, ils ont compris. Et ils se sont dit, youpi, enfin. Parce que combien de fois est-ce qu'ils voulaient pousser Jésus à dire qu'il est roi et à le montrer ? Ils n'avaient jamais voulu. Un jour, ils avaient voulu se saisir de lui pour en faire un roi. Et il avait dit non. Il les avait envoyés en bateau, lui était parti ailleurs, leur plan avait échoué, ça n'avait pas marché. Jésus ne voulait jamais qu'on dise qu'il était le Messie, il ne voulait pas qu'on le considère comme un roi. Et voilà tout d'un coup qu'il demande qu'on lui apporte cette monture royale et il se prépare à entrer à Jérusalem. Tout d'un coup les disciples comprennent et quelle joie dans leur cœur, ils disent ça y est, enfin il a compris. Alors Jésus monte sur ce petit âne et tous ceux qui étaient là vers Béthanie et Bethphagée, c'est-à-dire juste de l'autre côté du mont des Oliviers, comprennent ce que Jésus est en train de faire et ils veulent le remercier, ils veulent le louer. Écoutez, ils ont à l'esprit que Jésus, quelques jours avant, a réveillé un mort, l'a fait sortir du tombeau. Mais rendez-vous compte, qui peut faire ça? Alors, ce Jésus, ils sont prêts à faire tout pour lui, à le placer sur le trône, selon leur vision. Alors ils viennent, ils sont nombreux, ils s'appellent les uns les autres, et Jésus avance gentiment sur ce chemin qui monte vers le mont des Oliviers, qui va le contourner pour redescendre vers Jérusalem. Et Jésus avance gentiment sur ce petit âne, et puis les gens, au fur et à mesure, augmente la foule. Les gens se joignent en grand nombre ils n'ont rien préparé, rien n'est prévu pour ça. Alors ils prennent leurs vêtements, ils le mettent sur son chemin. Les enfants courent et ils crient « Hosanna, Hosanna au fils de David ». Hosanna, c'est-à-dire « Sauve-nous, sauve-nous ». Ils sont heureux comme ils n'ont jamais été. Les disciples sont remplis de joie parce qu'ils voient enfin leur rêve qui commence à se réaliser. Et Jésus avance. Jésus avance tout doucement sur ce petit âne. Ce qui est curieux, c'est que au fur et à mesure qu'il avance, on ne voit pas sur son visage de joie particulière. Tous sont dans la joie, ils crient, ils sont contents. Mais lui, pas tellement. Et puis, arrivé au contour du mont des Oliviers, là où le chemin descend vers Jérusalem, Jésus s'arrête. Il y a devant lui un spectacle extraordinaire. C'est le matin. Devant lui, toute la ville de Jérusalem est là. Avec juste devant, à portée de la main presque, au-delà de la vallée qui les sépare, le temple. Le temple dont tout le monde est si fier. Et Jésus s'arrête. Et le roi se met à pleurer. Ils sont tous joyeux, ils ont été cueillir des branches, des palmes, ils les mettent sur son chemin. Et Jésus, le roi, pleure. Les gens s'arrêtent et regardent ce qui se passe. Jésus, depuis là où il est, peut voir le jardin des Oliviers un peu plus loin, sur la droite. Il peut voir Gethsémané, où il va être dans quelques jours. En fait, ce qui s'est passé là, s'est passé le dimanche matin. Jeudi soir, Jésus sera là de nouveau dans le jardin des Oliviers. De là où il est, il voit le temple, il voit la ville, et dans ses yeux, il voit ce message prophétique qu'il a déjà donné à ses disciples. Il ne restera pas ici pierre sur pierre qui ne soit renversée. Et ils sont tous fiers de ce temple rempli d'or et de marbre. Mais Jésus leur dit, il ne restera pas ici pierre sur pierre qui ne soit renversée. Et ils voient cette ville de Jérusalem prise d'assaut. Et ils voient tous ceux qui sont là massacrés par milliers, par centaines de milliers. Ils voient dans son regard prophétique ces femmes qui vont manger leurs enfants tellement elles souffrent de la faim. Il va voir ces hommes qui vont boire leur urine tant ils n'en peuvent plus. Et les gens se demandent ce qui lui arrive à ce roi. Alors, tout d'un coup, les acclamations s'arrêtent. Certains pleurent de le voir pleurer parce que Jésus n'est pas triste de ce qui va arriver à lui, mais à eux. Jésus, tout d'un coup, se met à pleurer et à sangloter parce qu'il pense à tous ceux qui sont là autour de lui, devant lui dans cette ville, tous ceux pour qui il va mourir, mais pour rien. Mourir pour rien, parce qu'ils ne l'auront pas reçu, parce qu'ils ne l'auront pas accepté, parce que dans quelques jours, ils vont crier « Crucifie ». Alors Jésus reprend sa marche, pousse le petit âne, essuie ses larmes et continue son chemin. C'est un peu comme le signal pour la foule qui est avec lui que ce moment est passé, qu'ils peuvent se réjouir de nouveau. Alors le cortège reprend sa marche. Et on avance vers Jérusalem. Il y a beaucoup de gens maintenant. Les enfants grimpent dans les arbres, coupent des palmes, les descendent sur le chemin. Et puis, ils courent derrière une fois que Jésus est passé, ils les rapportent devant. Les gens mettent leurs vêtements, ils crient de joie, ils chantent. Et ils approchent de Jérusalem. Mais ils sont en train d'acclamer un roi, un drôle de roi. Un roi qui a emprunté sa monture pour monter dessus. Un roi qui improvise son cortège de triomphe. Et ceux qui le suivent ne ressemblent pas du tout à ceux qui suivent un cortège de roi qui vient en triomphe dans sa ville. Généralement, ils reviennent du combat avec une file interminable de prisonniers qui se lamentent et qui jurent. Cette fois-ci, ce roi traîne derrière lui des prisonniers, c'est vrai, mais des prisonniers libérés. Des gens qui expriment leur joie, leur reconnaissance, qui chantent, parce qu'il y a ici Lazare. Lazare, c'est lui qui tient le petit âne et qui le conduit. Lazare, qui quelques jours avant était dans sa tombe. Et puis, il y a Pierre qui est là, très fier, à côté du petit âne, et qui marche, et qui dit « C'est lui qui m'a sauvé des eaux. Je m'appelle Pierre, mais je suis sauvé des eaux aussi. » Et puis, il y a Simon le lépreux. Il était lépreux parce qu'il avait fait beaucoup de bêtises. Beaucoup de bêtises, plus qu'il ne pouvait même raconter. Mais il était pharisien. Mais Jésus l'avait guéri lui aussi. Et puis au fur et à mesure que les gens se rassemblent, ils le reconnaissent parce qu'ils sont venus de partout pour la fête de Pâques qui se prépare. Ils sont venus de partout et ils le reconnaissent. Mais c'est celui que j'ai entendu en Galilée. Mais c'est lui qui m'a guéri. Il y a là les aveugles. Il y a là les muets qui chantent. Il y a là les infirmes qui sautent de joie et qui disent « C'est lui qui m'a guéri, c'est lui qui m'a guéri. Si je vois aujourd'hui, c'est parce qu'il m'a rendu la vue. Si je peux chanter aujourd'hui, c'est parce qu'il m'a rendu la voix. Si je peux marcher aujourd'hui, c'est parce qu'il m'a rendu la vie, dit Lazare. » Il y a tous ces prisonniers libérés que Jésus a guéris, que Jésus a sauvés. Ils sont là pour dire « c'est lui qui m'a sauvé, c'est lui qui m'a guéri. » Et Jésus avance vers Jérusalem. Mais curieusement, ce roi va dire un peu plus tard « Mon royaume n'est pas de ce monde. » Alors il vient en conquérant, il vient en roi qui règne, mais il dit « Mon royaume n'est pas de ce monde. » Alors si son royaume n'est pas de ce monde. Et si ceux qui appartiennent à ce royaume sont dans le monde, qu'est-ce que ça veut dire? Ça veut dire que le royaume de Dieu doit d'abord être dans le cœur de chacun de ceux qui prétendent être des sujets de ce roi-là. Pour constituer ce royaume, ce n'est pas une révolte politique, sociale, économique qu'il va falloir faire. C'est une explosion dans le cœur de tous ceux qui le reçoivent. Le royaume, il est dans le cœur de tous ces gens qui ont été libérés, qui ont été guéris, qui ont été sauvés par lui. Et lorsqu'on va mettre ensemble tous ceux qui l'ont accepté comme roi parce qu'ils ont été sauvés de quelque chose, alors on aura là le royaume de Dieu. Et Jésus avance, un drôle de cortège. Dans ce cortège, il y a deux sortes de gens. Dans ce cortège, il y a ceux qui ont été guéris. Guéris de leur handicap, guéris de leur cécité, guéris de tous les malheurs que la vie leur a donnés. Guéris aussi du péché. Ils ont été ressuscités, Lazare est là. Tous ceux qui ont été guéris et qui ont fait une expérience avec Jésus qui permet de leur dire « C'est lui qui m'a sauvé, c'est lui qui m'a guéri. » Ils sont là, tous ceux-là. Ils le disent et ils le crient. Ils savent de quoi ils parlent parce qu'ils étaient malades et ils étaient muets et maintenant ils parlent. Mais il y a une autre catégorie de gens dans ce groupe-là. Il y a tous ceux qui sont là, qui crient comme les autres, qui chantent comme les autres parce que c'est la bonne chose à faire. Parce qu'ils ont envie d'avoir un roi, eux aussi. Mais ils n'ont pas une expérience particulière avec eux dans le passé. Ils sont là parce que c'est la bonne chose à faire. Il faut acclamer ce roi qui va nous libérer, pensent-ils. Alors ils sont avec les autres. Mais on ne peut pas nécessairement faire la distinction dans la foule quand on les regarde. Mais il y a deux catégories. Dans l'Église aujourd'hui, il y a aussi ces deux catégories ce matin. Il y a ceux qui sont là parce qu'ils peuvent dire « Il m'a sauvé, il m'a guéri. » Mais il y a ceux qui sont là aussi parce que c'est la bonne chose à faire. Parce qu'ils ont compris que c'est ce qu'il faut faire. Parce qu'ils ont compris que c'est bien de le faire. Mais qu'ils ne peuvent pas dire « Il m'a sauvé, il m'a guéri ». Ils ont peut-être une idée de ce qu'ils voudraient que Jésus fasse pour eux. Résoudre leurs problèmes de santé, résoudre leurs problèmes économiques, résoudre les difficultés dans leur famille, résoudre les problèmes qui les entravent dans leur vie. Ça, ils ont probablement des ambitions et des rêves par rapport à ça. Et ils espèrent que ce roi qu'on acclame va résoudre ces problèmes-là dans l'avenir. Mais ils ne font pas partie de ceux qui peuvent dire « Jésus m'a sauvé, Jésus m'a guéri, Jésus m'a délivré de mon péché ». C'est pourquoi, quelques jours plus tard, quand on posera la question « Qu'est-ce qu'il faut que je fasse de Jésus ?» Alors il y en a qui vont crier « Crucifie !» parce qu'ils n'auront pas résolu peut-être tous les problèmes qu'ils espéraient voir résolus. Mais tous ceux qui avaient une expérience véritable avec lui, qui avaient été guéris véritablement, sauvés et pardonnés de leurs péchés, ceux-là sont pris par surprise parce qu'ils découvrent à ce moment-là jusqu'où Jésus va pour pouvoir réaliser dans leur vie le royaume de Dieu. Du temps de Jésus, ils ne s'attendaient pas à ce que Jésus soit obligé d'aller jusque-là pour les sauver, jusque-là pour les guérir, jusque-là pour les délivrer, jusque-là pour être leur roi. Alors aujourd'hui, nous disons que Jésus est notre roi aussi. Mais je me pose la question, règne-t-il ? Il avait enseigné à ses disciples à dire « Que ton règne vienne ». Et c'est sûr, nous attendons que le règne de Dieu vienne, nous attendons que Jésus revienne, nous attendons qu'il mette une fin définitive au mal, au péché, à la mort et à tout ce qui va avec. Mais en attendant qu'il revienne, que ton règne vienne, c'est une manière de dire « Seigneur, je voudrais que tu règnes dans ma vie à moi ». Alors je me pose la question, est-ce qu'il règne ? Est-ce qu'il règne sur mon temps ? Est-ce qu'il règne sur mon argent ? Est-ce qu'il règne sur mes choix ? Est-ce qu'il règne sur ma famille ? Est-ce qu'il règne sur mes pensées ? Vous pouvez continuer la liste si vous voulez, mais est-ce qu'il règne ? Est-ce qu'il règne pour de vrai ? Ou bien est-ce que je me limite à chanter « Jésus doux maître, règne sur moi ». Les gens qui accompagnaient Jésus montés sur ce petit âne chantaient aussi ça. Mais Jésus n'était pas le roi de tout le monde dans cette foule. Il était le roi de certains. Et aujourd'hui encore, je me pose la question, dans l'Église, est-il mon roi ? Lorsque Jésus est arrivé près du temple, les chefs religieux sont arrivés. Ils avaient compris qu'il y avait quelque chose d'anormal qui se passait et il fallait remettre de l'ordre dans ses affaires. Alors ils se sont présentés, nombreux dignitaires, dans leurs habits somptueux. Jésus lui était habillé comme d'habitude. Et ils avaient l'intention d'arrêter ce cortège. Ils s'approchent de Jésus, lui disent « Écoute, tu entends ce qu'ils disent ? C'est illégal cette affaire. Tu risques de provoquer la réaction des Romains. Arrête-les et renvoie-les chez eux. » C'était un avis officiel. Et vous imaginez le tableau. Ces dignitaires, en grandes robes somptueuses, leurs chapeaux, leurs habits d'apparat, ils sont là. Et ils approchent de ce petit âne. Et Jésus lui continue son chemin. Lui est habillé comme vous et moi. Et Jésus continue son chemin. Et vous voyez ces dignitaires qui s'affairent autour de lui, qui continuent à suivre ce petit âne pour lui dire « Arrête ça, arrête ça, arrête ça !» Et Jésus continue alors que ces gens essaient de courir derrière le petit âne. Et Jésus leur dit « S'ils se taisent, les pierres crieront. Laissez-les donc parler. » Alors ils sont désemparés. Ils se disent « Mais les Romains !» Ils étaient là, les Romains. Et ils arrivent près de l'entrée du temple. Alors ils se tournent vers les Romains et les soldats étaient là. Et ils ont vu depuis un moment ce qui se passait. Ils ont vu ce roi sur ce petit âne, cet attroupement, cette joie. Ils n'ont rien cassé, ils n'ont pas cassé des vitrines, ils n'ont pas renversé des voitures, ils n'ont mis le feu à rien. Ils ont chanté leur joie et ils disaient « Hosanna au fils de David ». Les Romains, ils ont vu ça. Et quand Jésus est passé devant ces soldats, cette tête brûlée de l'empereur, ils ont été étonnés de lire sur le visage de ce roi une expression qu'ils n'avaient lue sur le visage de personne jusque-là. Un amour incroyable, une bonté qu'ils ne connaissaient pas. Alors les chefs religieux se tournent vers eux, le regard sévère, et leur demandent d'intervenir. Mais les soldats qui ont vu Jésus ne sont pas prêts à intervenir. Les soldats se tournent vers les chefs religieux et leur disent « C'est vous qui mettez la pagaille, tirez-vous du chemin ?» Alors ils n'en peuvent plus, mais enfin, c'est eux qui doivent mettre l'ordre et c'est notre faute maintenant. Et voilà tout d'un coup une dispute entre les Romains et les chefs religieux. Les gens continuent à crier « Hosanna !» Et puis les chefs religieux s'en prennent à eux. Il y a comme un tumulte. Jésus descend du petit âne, rentre avec ses disciples dans le temple, et là, c'est le calme. Là dehors, on est encore en train de se disputer pour savoir à qui la faute. Dans le temple, c'est le calme. Et puis Jésus rassemble ses disciples, sort par une autre porte et retourne à Béthanie, comme pour dire « Mon heure n'est pas encore venue. » Mon heure n'est pas encore venue de régner dans le monde comme vous pensiez que je dois régner, parce qu'il y a le sacrifice qui m'attend d'abord. Mais aujourd'hui, vous avez vu ce que c'est que le roi. Un jour, il viendra. Seulement, le jour où il viendra pour ceux dont il est le roi dans leur vie. Pour les autres, il ne sera personne. Et le texte de Matthieu nous dit que toutes les tribus de la terre vont se lamenter en voyant venir le Fils de l'homme. Toutes les tribus de la terre, c'est qui? C'est beaucoup de monde, ça. Alors, qui sont ceux qui vont se crier « Hosanna » quand Jésus revient? Ce sont ceux pour qui Jésus est un roi dans leur vie maintenant. Alors, je me pose la question... Est-ce qu'il est vraiment le roi? Oh, je sais, je suis capable de chanter « Jésus doux maître, règne sur moi ». Mais est-il vraiment le roi dans tous les domaines de ma vie? Est-ce que je l'ai laissé pénétrer tous les recoins cachés de mon existence pour qu'il y soit présent et qu'il y soit victorieux? Dans le texte de Luc, il nous est rapporté comment Jésus s'adresse aux gens de son temps. Et il dit, « Si toi aussi au moins en ce jour qui t'est donné, tu connaissais les choses qui appartiennent à ta paix, mais maintenant elles sont cachées à tes yeux, il viendra sur toi des jours où tes ennemis t'environneront de tranchées, t'enfermeront, te serreront de toutes parts,

0: langue, restaurer leur vie et pardonner leurs péchés. Certains l'ont reçu comme le roi de leur vie, d'autres non. La majorité non. Mais encore aujourd'hui, je me pose la question, le Seigneur nous a visités, nous aussi. Sa parole est parmi nous, elle est enseignée, elle est prêchée, elle est annoncée. Elle se manifeste aussi dans nos vies de toutes sortes de manières. Le Seigneur nous a visités. Mais est-ce que nous avons tous connu le temps où nous avons été visités? Est-ce que Jésus est pour chacun d'entre nous ce roi dont nous pouvons être fiers? Et si ce cortège avait lieu aujourd'hui, où serais-je dans cette foule? Avec Lazare qui conduit le petit âne, avec Pierre, fier d'avoir été sauvé par lui, avec les lépreux purifiés, avec les muets qui chantent, ou avec ceux qui barrent la route parce qu'ils n'ont pas compris, ou avec ceux qui sont là parce que c'est la bonne chose à faire, mais il n'est pas leur roi, pas encore. Tu n'as pas connu le temps où tu as été visité. Le Seigneur nous visite aujourd'hui. Est-il le roi de chacun d'entre nous?
1: Amen. Le message aujourd'hui vous a été présenté par Paul Scalier.

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Bienvenue à tous dans votre flash d'information et on ouvre celui-ci avec une conséquence très concrète de la hausse des prix du carburant puisque selon une étude IFOP pour la Fondation Jean Jaurès, 58% des automobilistes estiment que leur quotidien s'est dégradé ces derniers mois. Plus d'un Français sur deux donc renonce désormais à certaines sorties de loisirs. Près d'un sur deux limite les visites à ses proches et 18% disent avoir déjà repoussé un rendez-vous médical faute de pouvoir assumer le coût du carburant. Les ménages modestes et les habitants des zones rurales sont les plus touchés. Au total, 70% des personnes interrogées jugent les aides publiques insuffisantes face à cette hausse des prix. Et on va poursuivre et on va parler des prix qui augmentent aussi dans nos assiettes puisque l'association Famille Rurale constate une nouvelle flambée des légumes. Et oui, en un an, les prix progressent de 10% en moyenne sur les produits conventionnels. Les courgettes, les tomates en grappe et les haricots verts enregistrent les plus fortes hausses, principalement en raison des conditions climatiques. Si les fruits résistent mieux cette année, l'association rappelle qu'en 10 ans, les fruits et légumes ont augmenté bien plus vite que l'inflation, compliquant l'accès à une alimentation équilibrée pour de nombreux foyers. Et on va poursuivre avec justement d'autres conséquences des fortes chaleurs qui continuent de se faire sentir puisque face à une sécheresse qui s'aggrave, eh bien les restrictions d'eau se multiplient dans plusieurs départements. Les agriculteurs, dont l'activité représente près de 58% de la consommation d'eau douce en France, sont particulièrement concernés par ces limites d'irrigation. Les contrevenants d'ailleurs risquent jusqu'à 1 500 € d'amende, voire 100 000 € et 2 ans de prison en cas de non-respect d'une mise en demeure préfectorale. Cet épisode climatique extrême a également eu un lourd impact humain. Santé publique France annonce une surmortalité inédite depuis 2003 après la canicule exceptionnelle de juin. Entre le 17 juin et le 2 juillet, 5 764 décès supplémentaires ont été enregistrés. Si le lien direct avec la chaleur doit encore être confirmé, l'agence souligne une hausse exceptionnelle de la mortalité dès l'âge de 45 ans, avec une forte concentration des décès chez les plus de 75 ans. L'Île-de-France est bien sûr la région la plus touchée. Et sur le terrain, les pompiers alertent eux aussi sur une situation devenue critique. Alors que plus de 42 000 hectares ont déjà brûlé depuis le début de l'année, un record sur cette période, plusieurs syndicats dénoncent un manque d'effectifs et un épuisement des équipes entre les feux de forêt et les secours du quotidien qui représentent près de 80% de leur activité. Certains sapeurs-pompiers enchaînent des interventions sans bénéficier des temps de repos recommandés. Les représentants de la profession craignent désormais que cette fatigue ne mette en danger les secours eux-mêmes, malgré les assurances du gouvernement qui estime disposer de moyens suffisants. Allez, on poursuit, on va parler cette fois-ci d'éducation, puisqu'à présent, direction les lycées. Dès la rentrée, les téléphones portables y seront interdits, comme c'est déjà le cas dans les collèges depuis 2018. L'objectif affiché est de limiter les distractions, les troubles du sommeil et la fraude aux examens. Des exceptions resteront possibles pour des usages pédagogiques ou pour les élèves en situation de handicap, mais plusieurs syndicats dénoncent un calendrier trop serré, les établissements n'ayant pas eu le temps de modifier notamment leur règlement intérieur. Ils plaident davantage pour une éducation au numérique que pour une interdiction généralisée. Enfin, un petit mot sur la nouvelle loi Riposte, définitivement adoptée cette semaine. Parmi les nombreuses mesures du texte, l'une renforce la lutte contre les squats. L'expulsion administrative est désormais étendue aux meublés de tourisme et aux locaux commerciaux. Après dépôt de plainte et constat de l'occupation illégale, le préfet devra répondre sous 48 heures avant une évacuation qui pourrait intervenir après un délai minimum de 7 jours. Les peines peuvent atteindre 2 ans de prison et 30 000 € d'amende, voire davantage lorsqu'il s'agit d'une résidence principale ou secondaire. Une disposition contestée par la gauche qui dénonce une logique de répression, tandis que la majorité et le Rassemblement National y voient eux une meilleure protection des propriétaires. Et c'est tout pour ce flash d'informations. Nous vous souhaitons bien évidemment de passer un très bon moment pour la suite de vos programmes sur Radio La Sentinelle.

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1: Le radis et l'endive de Virginie Minard.
2: L'endive a craqué pour le radis croquant, si grandiloquent et bien éduqué.
1: Elle en est toquée, mais le radis s'en moque. Pour elle, c'est un choc. L'a-t-elle offusqué?
2: L'amour compliqué et non réciproque chez l'endive provoque un chagrin marqué.
1: Pour la requinquer, il lui offre un saké. Notre radis est comique, avec l'endive est chic et bien éduquée.

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2: Sur un fil. Nous lirons dans Hébreux 11 au verset 1 « Mettre sa foi en Dieu, c'est être sûr de ce que l'on espère, c'est être convaincu de la réalité de ce que l'on ne voit pas. »
3: Jean-François Gravelot, plus connu sous son nom d'artiste Blondin, à cause de la couleur de ses cheveux, était un célèbre équilibriste de la fin du XIXe siècle. Originaire du nord de la France, c'est au Canada qu'il s'est fait connaître en traversant le Niagara sur une corde de 335 mètres tendue à 50 mètres au-dessus des fameuses chutes. De nombreuses foules venaient l'applaudir. Un jour de 1860, parmi les spectateurs, se trouvaient des membres de la famille royale d'Angleterre. Comme d'habitude, Blondin fit son numéro en traversant de diverses manières, notamment sur des échasses ou les yeux bandés. Il fit un aller-retour, toujours au-dessus des eaux, en conduisant une brouette. Puis, il chargea sa brouette d'un sac de pommes de terre et refit son parcours sous les acclamations.
2: Arrivé au bord du précipice, il interpella le duc de Newcastle. « Pensez-vous que je suis capable de faire traverser un homme dans ma brouette ?»«
4: Oui, dit le duc. »«
2: Alors, montez !» répliqua le funambule. La foule tendit l'oreille pour connaître la réponse du duc qui refusa le défi. S'adressant alors au public, Blondin relança son invitation. « Quelqu'un d'autre ?» Personne ne se porta volontaire, si ce n'est une vieille dame qui s'approcha et accepta. L'artiste lui fit traverser sans encombre la rivière. On voulut connaître l'identité de cette valeureuse candidate. « C'est mon fils. » Ainsi donc, seule la mère de Blondin savait pouvoir lui faire pleinement confiance. Cette anecdote véridique illustre parfaitement ce qu'est la foi. Elle ne se limite pas en discours, elle implique un engagement concret, celui de s'en remettre à Dieu en toutes circonstances et en totale confiance. Cette démarche au quotidien, sans les acclamations d'un public timoré, est celle que vous pouvez avoir. Si la foi vous fait défaut, demandez-la en votre prière.
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1: Fidèle et aimable auditeur internaute de la radio La Sentinelle, nous sommes très heureux de rentrer chez vous pour votre émission de prédilection 180 secondes de foi. Veillez et priez. Matthieu chapitre 24, le verset 42, je vous donne lecture. Veillez donc, puisque vous ne savez pas quel jour que votre Seigneur viendra. Wow! Jésus dit à ses disciples de veiller, puisqu'ils ne savent pas quel jour qu'il reviendra. La vigilance spirituelle n'est pas de la peur. C'est une attitude de préparation. Et dans la Bible, veiller signifie rester attentif à Dieu. Garder son cœur éveillé, ne pas se laisser endormir par les distractions spirituelles. Et tout ça, la prière est le cœur de cette vigilance. La prière maintient la relation vivante avec Dieu. Attendre le retour de Christ ne consiste pas à fuir la vie, mais à vivre chaque jour dans la fidélité. Cela signifie aimer Dieu aujourd'hui, servir aujourd'hui, pardonner aujourd'hui, obéir aujourd'hui. Car celui qui est fidèle dans le présent sera prêt pour l'éternité. Aujourd'hui, demande au Seigneur de garder ton cœur éveillé. Que rien ne t'éloigne de sa présence, car le retour de Christ sera une joie pour ceux qui auront veillé avec amour. Mon frère, ma sœur, veille donc, puisque tu ne sais pas quel jour que le Seigneur viendra. Sur ce, je vous souhaite bonne et heureuse journée. Que le Seigneur vous bénisse.
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1: Amis auditeurs, bonjour. La dernière fois, nous avons évoqué l'expérience de Jonas qui, avec des idées figées, voire élitistes, s'était enfermé dans une façon de penser. Et quand cette façon de penser s'est révélée négative, eh bien, il a déprimé. Christophe Selmar, bonjour.
2: Bonjour, Dany.
1: Et donc, vous nous invitez, si je comprends bien, à rester tout le temps ouvert et disponible au changement, une adaptation nécessaire.
2: Et effectivement, là, beaucoup de personnes qui sont sujettes à la dépression sont des personnes rigides. Hein. Et c'est vrai que c'est leur incapacité d'adaptation au changement qui les rend vulnérables, parce qu'elles ont beaucoup de peine à se remettre en cause. Mais toutes les causes ne tiennent pas à ce seul fait, là. Hein. Mm-hmm. Il y a des causes.
1: Donc c'est un des facteurs
2: auxquels il faut être attentif. Tenant à notre rigidité, à nos fausses conceptions, à nos idées préconçues, à nos a priori, mais il y a aussi, comme nous l'avons vu, la plupart des dépressions tiennent lorsque nos besoins fondamentaux de sécurité, d'amour, d'appartenance, d'estime de soi, de sens à la vie, de réalisation de soi, ce sont ces besoins non satisfaits qui sont pour la plupart du temps cause de nos dépressions, et c'est celles bien sûr qui peuvent être le plus facilement soignées.
1: Alors on l'a dit à plus d'une reprise, Christophe Selmar, les approches de la dépression sont diverses et il n'y a bien sûr pas qu'une manière de voir les choses. Nous avons choisi ensemble une approche biblique, c'est-à-dire au travers de personnages que l'on comptait ou de principes que la Bible nous révèle, voir comment faire face à cette dépression. Jonas, c'était la dernière fois. Aujourd'hui, de qui allez-vous nous parler ?
2: Alors, je parlerai bien sûr de notre prophète, parce qu'un prophète, c'est quelqu'un qui est appelé à une tâche difficile par Dieu, une
1: prophète,
2: mission.
1: Prophète, qu'est-ce que cela signifie?
2: Alors,
1: exactement.
2: Alors, un prophète, étymologiquement, ça veut dire parler au nom de Dieu. Dans la Bible, le prophète n'est pas forcément celui qui annonce des choses à venir. Ça peut être une de ses fonctions. Mais le mot prophète, étymologiquement, c'est quelqu'un qui est envoyé par Dieu avec une mission précise à une personne ou à un peuple, en particulier ici le peuple d'Israël, pour lui dire qu'il n'assume pas sa raison d'être, il n'assume pas sa mission, il est en déviance, c'est-à-dire en état de péché, et le prophète a une tâche difficile parce que il doit un petit peu amener les gens à ce qu'on appelle une repentance, c'est-à-dire un changement radical, une nouvelle façon de voir les choses.
1: Un recadrage.
2: Une sorte de recadrage pour atteindre la mission. Alors la plupart des personnes que nous avons étudiées dans le cadre de la dépression sont des prophètes ou des chefs comme Moïse, comme Élie, parce que elles vont se trouver devant une mission qui les dépasse, qui les écrase, et ils vont se trouver seuls en face de l'hostilité, car nous savons combien de résistance de tout genre et empêche le changement.
1: Donc aujourd'hui, Jérémie, est-ce que cela a un rapport avec Jérémiade?
2: Oui, c'est du nom de ce prophète qu'on a tiré ce mot qui exprime des plaintes constantes et des apitoiements sur son sort, sur son malheur, car effectivement Jérémie va écrire un livre, car à côté du livre de Jérémie, il y a un autre livre qui le suit d'ailleurs dans l'ordre de la Bible. Ce sont ces lamentations. Voilà. Et c'est parce que Jérémie s'est énormément lamenté sur son sort, sur les persécutions qu'il va subir, sur le déni de lui-même. Il sera jeté dans une citerne de boue. Il va être l'objet de chansons, de moqueries. Et face à cette tragédie qui est la sienne, parce que c'est un homme jeune qui est appelé à ce ministère de réforme, de réprobation, et en même temps aussi, parce que le prophète reproche, mais aussi le prophète veut encourager,
1: veut guider,
2: donne
1: une espérance. C'est un rôle de pédagogue aussi.
2: Voilà, il veut finalement que son ministère débouche sur un acte de réforme et de retour à Dieu. Mais ça se passe pas comme cela. Hein. Qui es-tu? Pourquoi fais-tu cela?
1: De quel droit tu nous enseignes?
2: De quel droit viens-tu? Puisque à ce moment-là, le peuple, c'est dans ce qu'on appelle le royaume de Juda qu'exerce Jérémie. À cette époque-là, c'est vrai que Israël était complètement tombé dans le paganisme. Hein. Et puis Dieu donne à Jérémie une mission extrêmement difficile. Il dit rendez-vous aux Babyloniens, soumettez-vous à eux, car dans le cas contraire, ils viendront raser le pays, détruire le temple, et c'est ce qui va se passer, bien sûr, en l'an 586 avant Jésus-Christ, Nabuchodonosor prendra tout le royaume de Juda et il va raser le fameux temple de Salomon.
1: Donc ce n'étaient pas des menaces gratuites.
2: Et oui, et puis Dieu avait dit, vous êtes tellement éloignés de moi que je vous abandonne, mais si vous voulez au moins sauver Jérusalem et sauver le temple, rendez-vous aux Babyloniens. Alors, bien sûr, Jérémie est confronté à un message qui est jugé défaitiste. Dieu ne peut pas trahir son peuple. Et puis, c'est un manque de patriotisme. Et voilà les raisons pour lesquelles l'histoire a connu cette expression les lamentations de Jérémie, c'est Jérémiade, parce que il a une mission à contre-courant, une mission, semble-t-il, défaitiste. Il est là pour engager un ministère de réforme, de réprobation, et il se trouve seul, il est jeune. Et puis, dans la caractérologie que nous allons voir plus tard, lorsque nous allons clore tous ces personnages pour dégager des grandes idées, Jérémie fait partie des mélancoliques, des personnes extrêmement sensibles, qui ont un haut idéal du beau, du juste, du vrai, et qui sont particulièrement vulnérables à cause de cette
1: hyper-sensibilité.
2: Et voilà, une très grande sensibilité, et en même temps, ces personnes mettent la barre très très haut parce qu'elles sont vraies, elles sont authentiques, elles sont en prise avec la vie. Et Jérémie, face à l'immensité de la mission que Dieu lui a confiée et qu'il écrase, comme nous le verrons
1: dans d'autres
2: la prochaine
1: émission,
2: va se lamenter sur son sort.
1: Et il se sent dépassé.
2: Pendant ces 18 ans de ministère, on peut dire que c'est 18 ans de dépression, de fatigue, mais en même temps de ressourcement constant en Dieu, et nous le verrons.
1: Donc 18 ans de galère, vous nous le dites, mais aussi avec des solutions. Ce Jérémie qui se lamentait, qui a exprimé sa détresse, mais aussi qui a trouvé des solutions. Donc à très bientôt, Christophe Selmar.
2: Au revoir.

Bonjour à toutes et à tous et bienvenue à Jazz aux éclats. C'est l'été, alors on va en profiter pour réviser nos classiques. Aujourd'hui, par exemple, les grands noms du saxophone alto, en tout cas du saxophone alto de la période swing. Un des premiers à s'être fait remarquer, à avoir laissé un nom, même s'il est un petit peu oublié maintenant, c'est Otto Hardwick. Il était né en 1904, il est mort en 1970. Il a fait partie de l'orchestre de Duke Ellington à plusieurs reprises entre 1923 et 1946. Il avait un son très mélodieux, très lyrique, qui marquait beaucoup, qui donnait beaucoup de couleurs à cet orchestre. On l'écoute par exemple dans cette composition de Duke Ellington. En 1927, Black and Tan Fantasy, on y entendra aussi le cornet de Bubber Millet.

Blackhampton Fantasy, Duke Ellington, en 1927. Le saxophoniste alto suivant, c'est Johnny Hodges. Alors, il est beaucoup plus connu, notamment pour sa participation pendant de très longues années à l'orchestre de Duke Ellington. Et il a joué beaucoup avec des musiciens de l'orchestre de Duke Ellington. Mais on va commencer par l'écouter en 1937 dans l'orchestre du vibraphoniste Lionel Hampton, un classique, On the Sunny Side of the Street.

Johnny Hodges au saxophone alto chez Lionel Hampton en 1937. Alors le son de Johnny Hodges, ample, généreux, très élégant, c'est un de ces sons qu'on reconnaît dès les premières mesures. Alors je vous ai dit, il a fait carrière beaucoup chez Duke Ellington. Mais le voici dans l'orchestre de celui-ci en 1945, The Mood to be Wooed.

John Hodge chez Duke Ellington en 1945. Quelques années plus tard, John Hodge en 1951 réunissait un petit ensemble avec des compagnons de l'orchestre de Duke Ellington, justement, parmi lesquels, par exemple, le trompettiste Emmett Berry, le tromboniste Lawrence Brown, et puis il y avait aussi le batteur de l'orchestre Sonny Greer. Donc enregistré en 51, Castle Rock.

The Jimmy Jumping Johnny Hodges en 1951. Toujours Johnny Hodges, cette fois-ci en 1959, il enregistre avec en petite formation avec Duke Ellington lui-même un magnifique album appelé Back to Back. Ils sont en compagnie du trompettiste Harry Edison, Les Pan à la guitare, Sam Jones à la contrebasse. Johnny Hodges et Duke Ellington, St. Louis Blues.

Judy Hodges et Duke Ellington. Un autre saxophoniste alto, l'exact contemporain de Johnny Hodges, il est né la même année que lui en 1907, c'était Benny Carter. Benny Carter qui était aussi trompettiste, chef d'orchestre, il a une belle sonorité veloutée, charmeuse, peut-être un petit peu plus éclectique dans ses choix que Johnny Hodges. On l'écoute ici à ses débuts en 1929 avec les Chocolate Dandies, l'orchestre dirigé par le saxophoniste Don Redman. On y entend le trompettiste Rex Stewart, J.C. Higginbotham au trombone, Don Redman lui-même et Benny Carter au saxophone, Coleman Hawkins au ténor, le pianiste Fats Waller, etc. Les Chocolate Dandies, Six or Seven Times.

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Les Chocolate Dandies en 1929. Eh bien, Benny Carter, comme lui aussi, a joué dans l'orchestre de Lionel Hampton, par exemple en 1938, c'est une de ses compositions, Benny Carter, I'm in the mood for swing.

Benny Carter en compagnie de Lionel Hampton en 1938. En 1966, Benny Carter réunissait un certain nombre de musiciens en vue à l'époque, comme les trompettistes John Newman, Tad Jones, les trombonistes Benny Powell, Jimmy Cleveland. Il y avait aussi Phil Woods et Jerry Dodgen, deux saxophonistes alto, George Duvivier à la contrebasse, Mel Lewis à la batterie. Eh bien, on écoute Rock Bottom.

Benny Carter, en 1966, Rock Bottom, on pouvait apprécier les talents de Benny Carter comme saxophoniste, mais aussi comme chef d'orchestre et arrangeur. Petit retour en arrière pour apprécier le Benny Carter un petit peu plus intimiste, 1952, Cocktails for Two.

Cocktails for Two, Benny Carter en 1952. De nouveau 1966, Benny Carter nous donne un très bel arrangement d'un classique de Duke Ellington, Cotton Tail. Et on va entendre successivement Benny Carter lui-même au saxophone alto, puis on entendra Charlie Rose qui fera carrière après auprès de Thelonious Monk au saxophone ténor. De nouveau un saxophoniste alto, Phil Woods. Coleman Hawkins au saxophone ténor, et à la contrebasse, il y a Jimmy Garrison, George Jones à la batterie, Cotton Tail.

Le Cottontail de Duke Ellington par l'orchestre de Benny Carter. Il est un autre saxophoniste alto de la même époque dont il faut se souvenir. C'est Willie Smith, il était né en 1910, virtuose, très inspiré par Johnny Hodges, dont nous parlions tout à l'heure. Il s'est surtout fait remarquer dans le grand orchestre célèbre à l'époque de Jimmy Lunceford. Les voici en 1939, l'orchestre de Jimmy Lunceford, donc avec Willie Smith au saxophone alto, Uptown Blues.

Uptown Blues, le grand orchestre de Jimmy Lunceford en 1939 avec Willie Smith au saxophone alto. Encore un saxophoniste alto, peut-être un petit peu oublié, c'est Marshall Royal. Il était né en 1912. Il a fait l'essentiel de sa carrière dans l'orchestre de Count Basie, auquel il donnait une coloration très très particulière. Marshall Royal, on lui a parfois reproché d'être un petit peu mièvre, sirupeux. Il avait quand même une belle sonorité, ça vaut la peine de l'entendre. Il a inspiré un certain nombre de saxophonistes par la suite, dont un saxophoniste dont je vous parlerai peut-être un de ces jours, c'est Earl Bostic. Voici Marshall Royal avec l'orchestre de Count Basie en 1962, Midnight Sun.

Marshall Royal, le saxophone alto, avec l'orchestre de Count Basie en 1962. Ainsi s'achève ce petit panorama du saxophone alto de l'époque classique. Après, vint Charlie Parker, mais c'est une autre histoire. On en parlera une autre fois. Merci à Jean-Luc à la technique. Je vous souhaite à toutes et à tous un très très bel été et une très très bonne semaine. On se retrouve vendredi prochain à la même heure. À bientôt. Au revoir.

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2: L'Éternel a parlé dans une situation particulière du peuple de Dieu qui est retourné, une partie au moins, à Jérusalem pour reconstruire le temple. Et dans cette situation de la reconstruction, nous lisons dans la Bible en Esdras 4 que les travaux ont cessé parce que c'était interdit par le roi, parce que la pression de l'ennemi était violente. Mais nous lisons en Agée quelque chose de beaucoup plus grave. Et j'ai posé hier la question, n'est-ce pas là la situation du monde évangélique européen, en tout cas de l'Europe de l'Ouest? Nous lisons dans le chapitre 1, verset 2, « Le temps n'est pas venu, dit ce peuple, le temps de rebâtir la maison de l'Éternel. Mais est-ce le temps pour vous d'habiter vos demeures lambrissées ?» Et nous avons vu hier quelles étaient les conséquences de personnes qui ont mal placé les priorités. Car le péché du peuple Israël n'était pas de ne pas vouloir construire la maison de l'Éternel, mais le péché d'Israël était de ne pas vouloir d'abord construire la maison de l'Éternel. Et la conséquence, Agée dit, vous semez beaucoup et vous recueillez peu. Vous mangez, vous buvez, mais vous n'êtes pas rassasié. Le salaire de celui qui est à gage tombe dans un sac percé. Ça parle de la pauvreté. Tous ces passages parlent du robinet fermé de Dieu. Et alors nous avons lu 5 fois à travers tout le prophète d'Agée, cette phrase est toujours la même. Considérez attentivement vos voies. Je ne sais pas si les frères et sœurs qui étaient là hier matin l'ont fait. Mais je pose la question, quand enfin arrêtons-nous dans la course folle, dans nos activités? Quand enfin nous prenons-nous le temps pour considérer nos voies, pour aller à la racine et pour changer d'attitude? Nous avons vécu ce matin des moments extraordinaires autour de la table du Seigneur. J'ai dû me poser la question, est-ce que nous sommes tous prêts ce matin à dire dans notre cœur, en face de ce si grand don qu'il a fait, Seigneur, d'abord toi. Je voulais au fond ce matin, je vais voir comment on arrive, continuer en Agée. Agée a donné 5 messages, j'essaye de toucher les 2 autres, parce qu'il me semble, après avoir entendu tous ces encouragements, peut-être aussi les découragements des frères qui se battent dans des postes isolés, et je vis en France, je suis pionnier, et je sais ce que c'est être pionnier, je sais ce que ça veut dire laisser des plumes, je sais ce que ça veut dire les attaques qui s'abattent souvent sur la famille, sur nos épouses, sur nos enfants. Eh bien, à cause de ça, j'aimerais que nous lisons ce matin ces 2 messages d'Agée. Dans le chapitre 1, les versets 12 à 15. Zorobabel, fils de Shealtiel, Josué, fils de Josadac, le souverain sacrificateur et tout le reste du peuple entendirent la voix de l'Éternel, leur Dieu, et les paroles d'Agée, le prophète, selon la mission que lui avait donnée l'Éternel, leur Dieu. Et le peuple fut saisi de crainte devant l'Éternel. Agée, envoyé de l'Éternel, dit au peuple, d'après l'ordre de l'Éternel, « Je suis avec vous, dit l'Éternel. » L'Éternel réveilla l'esprit de Zorobabel, fils de Shealtiel, gouverneur de Juda, l'esprit de Josué, fils de Jozadak, le souverain sacrificateur, et l'esprit de tout le reste du peuple. Ils vinrent, et ils se mirent à l'œuvre dans la maison de l'Éternel des armées, leur Dieu. Le 24e jour du 6e mois, la seconde année du roi Darius. C'est le plus court message. Il se résume en 4 mots. Je suis avec vous. C'est ça le message qui transforme une vie. En tout cas, si ce message manque, c'est toute la puissance qui nous manque. Moïse, qui était placé devant une mission impossible, il devait aller chez Pharaon, il devait transmettre l'ordre de Dieu à son peuple. Il tremblait et il a reçu de Dieu cette parole. « Je suis avec toi !» Et un peu plus tard, dans le désert, après que le peuple a péché, nous lisons que Moïse disait « Si ce n'est pas toi qui nous précèdes, ne nous fais plus avancer !» Quelle mission impossible devant ce peuple Israël, si pauvre, si incapable de reconstruire le temple. Quelle mission impossible en Matthieu 28, quand le Seigneur a dit à cette bande de misérables qu'étaient les disciples du Seigneur Jésus-Christ, « Allez dans toutes les nations, faites des disciples, enseignez-leur tout ce que je vous ai prescrit. » Et il leur a dit, « Je suis avec vous tous les jours. » C'est un message de grâce. En tout cas, pour ce peuple Israël, c'était la grâce qui leur est accordée. Ça voulait dire que ce Dieu ne tient plus compte de ces années de fausses attitudes que nous avons eues. Mais Dieu se tourne vers nous. Il tourne ses faveurs vers nous. Un homme qui reconnaît sa misère, il y a toujours un Dieu miséricordieux. Je suis avec vous. Si quelqu'un a considéré ses voies hier et aujourd'hui, si quelqu'un a réalisé que dans sa vie personnelle, il n'avait pas Dieu, Jésus-Christ, à la première place, si dans ses buts, ses préoccupations, ce n'était pas la construction de son temple. S'il y a un homme misérable parmi nous, il y a aujourd'hui miséricorde pour lui. Je suis avec vous. Ce message, c'est un message de réconfort. Parce que ça voulait dire que pour Israël, c'est l'Éternel qui prend main la construction du temple. C'était tellement impossible cette mission. Mais Seigneur, puisque toi tu es devenu responsable de cette mission, ce n'est plus notre affaire personnelle, c'est ton affaire. Nous pouvons réellement compter sur toi. C'est un message de protection. Si vous lisez tout le contexte, vous voyez tous les ennemis qui étaient en train de se mobiliser avant pour faire cesser l'œuvre de l'Éternel. Et je suis avec vous, veut dire que moi je veillerai que ce temple sera construit. Vous devez savoir que partout où des hommes se mettent au travail pour construire le temple de l'Éternel, ils le font sur un terrain de l'ennemi. En tout cas, le terrain ne lui appartient pas. Parce que tu appartiens à Dieu. Mais il se vante comme celui qui est le propriétaire de ce terrain. Et parce que nous avons affaire avec lui, il va se mobiliser. Il voudrait nous faire échouer. Et que de serviteurs de Dieu ont échoué? Que d'anciens ont échoué? Que de chrétiens vivants ont échoué? Le Seigneur dit, je suis avec vous. Nous avons particulièrement besoin de lui. Dans notre petite œuvre, France pour Christ, je ne vais pas parler de notre œuvre, mais nous avons été terriblement secoués dans ces derniers temps. Un centre pionnier, il y a l'épouse d'un de nos responsables qui a eu la sclérose en plaques, une jeune femme, et nous avons dû les ramener à la base. Ils ne pouvaient plus continuer. Nous avons été secoués, mais nous savons qu'il est avec nous et il construit l'Église. Il est le responsable. Et c'est pas un blabla quand le Dieu de l'armée de l'Éternel, quand Dieu dit, je suis avec vous. Mais j'aimerais regarder avec vous dans quelle situation il a dit, je suis avec vous. Il faut toujours regarder les contextes, nous a dit Daniel hier. Et j'aimerais que nous regardions le contexte. Parce que le contexte dans ma Bible, c'est marqué, et Zorobabel, et Josué, le sacrificateur, et tout le reste du peuple entendirent la voix de l'Éternel. C'est qu'ils ont considéré leur voix. C'est qu'ils sont allés à la racine. C'est qu'ils ont remarqué, nous nous sommes préoccupés d'abord de notre nourriture, de notre maison. Nous avons mis des lambris par-ci, par-là. Mais nous avons laissé de côté l'œuvre de Dieu. Et ça m'a touché. Parce qu'en premier lieu, c'est marqué que c'est le gouverneur qui a été touché. Ensuite, c'était le souverain sacrificateur qui a été touché. Et ensuite, tout le reste du peuple. Extraordinaire. Tous, ils ont entendu la parole de l'Éternel. Anciens, pasteurs, et membres de l'Église, tous ont entendu. On pourrait dire comme ça. Vous savez, il y a entendre et entendre. Il y a entendre comme vous faites peut-être depuis des années, dimanche après dimanche. Et à la fin, quand le message est terminé, ça fait clac, comme après le disque, vous savez, le bras revient, le disque. Tourne le disque, s'arrête. Et il y a entendre, en laissant pénétrer cette parole dans le fond de mon cœur, en m'humiliant, en changeant d'attitude. Comment peut-on savoir qu'ils ont vraiment entendu? Comment est-ce que moi je peux savoir que tu as vraiment entendu? D'après le texte, au fruit. Quel est le fruit? Nous lisons dans la Bible. Et le peuple fut saisi de crainte devant l'Éternel. Le peuple a été saisi de frousse devant l'Éternel. C'était pas simplement des cris de Alléluia à la légère. Ils ont saisi, nous avons ici un Dieu saint. Et nous l'avons négligé. Nous l'avons traité comme n'importe qui. Nous nous sommes préoccupés de nos œuvres. Dans la Bible, Scofield, c'est marqué que la crainte de Dieu sont deux choses. Le respect pour l'Éternel et la haine du mal. Dans les psaumes que nous avons lus ce matin, c'était marqué que la crainte, c'est le commencement de la sagesse, n'est-ce pas? Et dans les Proverbes, chapitre 8, je crois, c'est marqué que la crainte amène à la haine du mal. Et Il y avait ce jour pas simplement une activité fébrile, mais ce jour-là, en Israël, il y avait un retour à Dieu. Et parce qu'ils sont revenus à lui, Dieu est revenu à eux. Ça, c'est le message à travers tout l'Ancien Testament et à travers tout le Nouveau Testament. Si vous lisez en Sacharie, je suis suisse, j'ai des difficultés aussi avec cette langue. Là, c'est marqué, chapitre 1, verset 3. « Revenez à moi, dit l'Éternel des armées, et je reviendrai à vous, dit l'Éternel des armées. » En Ésaïe 57, verset 15, c'est marqué, « Je suis avec l'homme contrit et humilié. » Est-ce que vous êtes revenu à lui de tout votre cœur, de toute votre pensée? Est-ce que vous êtes revenu? Alors si vous êtes revenu, il revient à vous. Et quand Dieu revient, ça a des conséquences. Regardons la Bible. Nous prions souvent, Seigneur, donne un réveil, fais quelque chose. J'ai l'impression que nous devons arrêter de prier. Comment? Parce que le réveil, c'est une conséquence. Dans la Bible, c'est marqué, l'Éternel réveilla. L'esprit de Zorobabel, fils de Shealtiel, gouverneur de Juda, et l'esprit de Josué, fils de Josadac, le souverain sacrificateur, et l'esprit de tout le reste du peuple. La conséquence de leur retour, de leur changement d'attitude, c'était que Dieu réveilla. D'abord le gouverneur, ensuite le souverain sacrificateur, ensuite tout le reste du peuple. Peut-être âgé s'est posé la question, comment est-ce qu'on va mettre tout ce peuple au boulot? Oh, d'abord le gouverneur, et après encore le souverain sacrificateur, et tout le reste du peuple. La Bible dit, Dieu les a réveillés. Pour beaucoup d'églises, le problème, c'est les pasteurs et les anciens. Moi, j'étais le problème pour l'église que j'ai créée. Parce que moi, j'étais un homme qui n'était pas réveillé. Parce que j'étais un homme qui n'est pas revenu. Parce que j'étais un homme qui n'était pas préoccupé d'abord du Seigneur. Et quand les frères de ces petites églises que j'ai créées sont venus, ils ont dit, Nicolas, on n'est plus satisfait de toi. Eh bien, je ne l'ai pas avalé si facilement. Mais ça m'a amené à mettre ma vie en question, à considérer mes voies. Et le résultat, c'est que j'ai dû revenir à Christ. Que d'anciens, que de pasteurs qui vivent pour eux. Que d'anciens et pasteurs qui sont devenus le fardeau pour l'Église, parce que leur vie n'est plus le modèle. On ne peut plus dire « vie comme telle et telle ». Vous avez évangélisé la semaine dernière, et tous ceux qui se sont convertis, ils ont besoin maintenant d'un modèle, quelqu'un qui leur montre comment on vit, comment on évangélise, comment on prie, comment on lit la Bible. Mais que de manque de modèle. On leur donne peut-être un manuel. J'ai rien contre les livres, ils sont extra. Mais on leur donne peut-être un livre, on pense que ça fait l'affaire. Mais il n'y a personne qui va avec eux se battre pour Jésus-Christ. Mais la Bible dit, et Dieu les réveilla. Il y a de l'espoir quand un ancien et quand un pasteur revient misérable à Jésus-Christ. Il y a de l'espoir pour lui, parce que Jésus-Christ le réveillera. Et je ne connais pas la Belgique, je ne connais pas vos églises. C'est pourquoi je suis libre de dire ce que je dis. Je connais la France, je connais l'Alsace, je connais mon cœur, et je sais combien j'ai besoin de cela. C'est le peuple qui fut réveillé. Et que de problèmes pour les serviteurs de Dieu, ce peuple. Que de serviteurs de Dieu qui sont découragés parce qu'ils n'arrivent pas à mobiliser le peuple. parce que le peuple est devenu spectateur, parce qu'il regarde comment les anciens et les pasteurs se battent seuls souvent. Et on vient le dimanche, peut-être à la chorale encore, l'étude biblique, mais on n'y est pas, à la réunion de prière. On le dimanche, peut-être à la chorale encore, l'étude biblique, mais on n'y est pas, à la réunion de prière. On les laisse se battre. Que de gens critiquent les messages parce qu'ils sont trop nourris. Il faudrait peut-être faire avec eux une cure d'amaigrissement. Leur couper une fois la nourriture pour quelques mois. Peut-être ils auraient de nouveau faim de la parole et de l'appliquer. Mais ici c'est marqué, quand le peuple a entendu, quand ils sont allés au fond de leur cœur, l'Esprit les a réveillés, Dieu les a réveillés. Il a de l'espoir pour ceux qui sont membres de l'Église du Seigneur Jésus-Christ ce matin, qui se repentent, qui considèrent leur voix attentivement. Il a de l'espoir pour vous, parce que Dieu vous réveillera. Qu'est-ce que c'est le réveil? C'est la réponse de Dieu sur notre changement d'attitude et notre repentance. C'est de l'enthousiasme? Oh, ça aussi peut-être. Est-ce que c'est l'extase? Non, ça ne suffit pas, chers amis. Ça, c'est pas le réveil. Ce n'est que sentimental. Ce n'est seulement quelque chose pour satisfaire mon ego. Le réveil, d'après la Bible, devient concret, beaucoup plus concret. Ici, c'est marqué, ils vinrent et ils se mirent à l'œuvre dans la maison de l'Éternel des armées, leur Dieu. Le réveil ici, et j'ai l'impression, c'est la preuve d'un réveil authentique, et sinon ce n'est que du blabla, ou du psychisme, ou quelque chose que vous avez organisé vous-même. Le réveil, d'après la Bible, ici, c'était un zèle nouveau. C'était une consécration. C'était des mains qui se sont mis à la pâte au travail, qui se sont préoccupés de la maison de l'Éternel. Quelle journée! Quand ils sont venus, hommes et femmes, avec leurs truelles, leurs pelles, dans le tenue bleue, tous au boulot. C'était le réveil. L'unité non organisée, parce qu'il y avait là le sacrificateur et le gouverneur avec tous les autres qui crachaient dans les mains. C'était le réveil. Et je pense la première chose qu'ils ont fait lors de ce réveil, c'était une réunion d'édification. Oh, j'aimerais vous dire une fois ce que c'est une réunion d'édification. Non, ce sont pas ces beaux messages ou de la moitié d'or. Qu'est-ce qu'une réunion d'édification? Mais c'est simple. C'est d'abord une étude claire sur le plan de travail. Moi, je ne suis pas architecte, mais nous avons aménagé une école de disciples. J'étais dans le commerce avant. Je comprends absolument rien, mais j'ai dû apprendre à faire tout. La première chose qu'on m'a donnée, c'était faire du plâtre. Vous pouvez comprendre ce que c'était, hein? La moitié qui tombe et tout le temps. Mais il fallait s'y mettre. Il fallait d'abord étudier le plan. On ne construit pas un temple n'importe comment. On ne commence pas simplement quelque part. On met d'abord le toit et je ne sais pas comment ça continue. Il faut étudier le plan. La Bible, c'est le plan clair et précis du Seigneur Jésus-Christ pour savoir comment construire l'Église. La Bible nous donne des précisions sur le fonctionnement de l'Église, sur l'évangélisation, sur la mission, sur comment faire des disciples. Alors, ça c'est le réunion d'édification. Je crois que c'est la première chose que vous devez faire si vous décidez ensemble, nous voulons mettre d'abord Jésus-Christ à la première place. C'est que vous devez vous réunir dans vos églises et dire, bon, qu'est-ce que dit la Bible ? Quand je suis venu de l'école biblique, personne à l'école biblique m'a enseigné comment construire des églises. Je ne le savais pas. Et me voilà, Je ne voulais même pas construire des églises parce que je pensais que c'est biblique d'évangéliser un peu à gauche et à droite. Mais malheureusement, ou heureusement pour moi, à travers une évangélisation, il y a 60 jeunes qui sont convertis. Ils ont été foutus dehors dans leur église luthérienne. Parce qu'ils sont rentrés, ils ont témoigné à leur pasteur. Et alors, ils ne voulaient pas qu'on parle de conversion dans son église. Ah, ils sont venus, Nicolas, nous voilà, on veut se marier, etc. Qu'est-ce qu'on fait? Il faut une église. Moi, j'ai dit non, moi je suis contre l'église, moi je veux évangéliser, etc. Ils ont dit, mais c'est biblique. Alors, nous avons dit, commençons à lire la Bible. Et j'étais embêté, drôlement embêté. Parce que plus j'ai commencé avec eux à lire la Bible, plus mon système était mis en question. J'ai dû changer de vie, mais complètement. Et ça nous a bouleversés. Et quand nous avons commencé à étudier le plan de l'Église, nous avons réalisé que notre Église n'est pas simplement une société de consommation, mais il faut que des missionnaires partent pour atteindre un autre département. Et quelques années après le démarrage de l'Église, il y a la première équipe qui est partie. Et ainsi, le travail s'est multiplié. Réunion d'édification. La deuxième chose, c'est une réunion de réflexion. Qui fait quoi? On parle aujourd'hui tellement de dons à tort et à travers. Moi, je trouve, on n'a même pas besoin de chercher tellement de dons pour se réunir simplement dans nos assemblées. Pour améliorer notre spectacle. Mais croyez-moi, quand vous êtes mis à la construction, vous avez besoin de dons. Et le Seigneur vous les donnera. Eh bien, pour que ce ne soit pas comme à l'armée suisse, quand j'y étais, en tout cas, souvent c'était comme ça. Tu as quelle profession? Mécanicien? Bon, tu donnes un bon infirmier. Ça se passait un peu comme ça, quelquefois. Et l'infirmier, on l'a mis dans la cuisine. Ensuite, la réunion d'édification, c'est une réunion de formation, mais pas formation théorique. Mais cette formation au travail. Cette formation, comment on utilise l'épée, la Bible. Cette formation, comment nous prions pour les âmes. Et souvent, ça se passe ensemble. Mais ça doit se passer beaucoup plus un à un. Dans le team. Vous savez, je l'ai dit hier, c'est qu'il faut construire sur le fondement. Et Jésus-Christ est le fondement. Et si on construit à côté, c'est tragique. Et qu'il faut construire selon la pierre angulaire. C'est Jésus qui est la pierre angulaire. Je ne sais pas si tout le monde sait ce que ça veut dire une pierre angulaire. Moi, j'ai construit dernièrement un WC. Il faut faire ça. Dehors, pas à l'intérieur, dehors. Alors, j'ai placé une pierre là, pierre angulaire. ça marche vite, ce sont des briques. Mais Dieu ne construit pas avec des briques. Et c'est facile quand nous construisons. Il y a toujours le crépissage. En bas peut-être un peu moins, mais lentement en haut, vous savez, pour que ce soit vraiment dans l'angle, il fallait 2 centimètres et après 3 centimètres pour égaliser. Mais le Seigneur travaille avec tes pierres dures, du granit, des têtes dures quelquefois. Et la pierre angulaire, c'est Jésus-Christ. Et si vous n'êtes pas aligné au Seigneur Jésus-Christ, eh bien, que de problèmes est-ce que vous posez à tous les autres qui s'alignent à vous? Est-ce que vous êtes aligné en tout à Jésus-Christ? Cher pasteur, est-ce que tu es aligné dans ta vie à Jésus-Christ? Pas en grande ligne, mais en détail, ancien. Est-ce que tu es vraiment en toute chose aligné à Jésus-Christ? Sinon, tu n'es pas un modèle pour le troupeau. Membre de l'Église, vous n'êtes pas simplement des membres qui sont inscrits sur une carte. Des membres alignés au Seigneur Jésus-Christ. Est-ce que vous l'êtes? Et la réunion d'édification, c'est justement se mettre au boulot. C'est ça.
3: Et c'est vérifié, chaque fois vérifié. Est-ce que nous ne nous sommes pas trompés? Est-ce que nous ne nous éloignons pas? Et ils se mirent au travail. Mais voilà, et puisque j'ai encore 7 minutes, je peux toucher courtement ce troisième message. J'aimerais simplement vous, je ne vais pas lire tout le texte, mais je vous invite à lire tout le prophète Agée, ces 5 messages. Dans ce troisième message, j'aimerais vous parler de la circonstance. Dans ce troisième message, Israël était découragé. Parce qu'Israël a regardé en arrière sur le temple de Salomon. Et quand ils ont commencé à construire, ils ont vu qu'est-ce que notre temple. C'est une baraque à côté du temple de Salomon. Dieu dit, comment la voyez-vous maintenant, cette maison, telle qu'elle est, ne paraît-elle pas comme rien à vos yeux? Vous savez que le regard en arrière décourage. Ces gens n'avaient plus les mêmes moyens. Ils sortaient de l'oppression. Oui, ils sortaient de là. Ils n'avaient plus les moyens. Souvent, on se vante des médailles du passé. Hein. Quand je parle souvent avec des chrétiens plus âgés, ils me racontent tout ce qu'ils ont vécu dans le passé. Oh, que les églises étaient remplies, que de belles chorales, qu'est-ce qu'on avait. Oh, c'était formidable. Mais quand on regarde dans le présent, découragement. Et c'est dans cette situation que Dieu a donné 3 fois un message. 3 fois il a dit, fortifie-toi. Et il s'est adressé au gouverneur. Fortifie-toi. Et il s'est adressé au sacrificateur. Et ensuite il a dit, fortifie-toi. Et il s'est adressé au peuple. Et il a dit, et travaillez. Chers amis, je ne connais pas ta situation, mais le message que j'aimerais maintenant dire, Dieu t'invite à être fortifié, à prendre courage et à travailler. Comment pouvons-nous nous fortifier? Moi, j'ai besoin de cela. Je crois que je peux me fortifier si je fais ce que Dieu dit. Si je regarde à lui. Dans le contexte ici, dans ce passage, il leur a répété des choses dont je viens déjà de parler. Il leur a dit, fortifiez-vous et travaillez, car je suis avec vous. Deuxième chose, fortifie-toi et travaille, car je reste fidèle à l'alliance que j'ai faite avec vous. Et quelle était l'alliance? Il a dit, j'habiterai au milieu d'Israël. Ils connaîtront que je suis Dieu. Et troisièmement, il a dit, fortifie-toi, travaillez, mon esprit est au milieu de vous, ne craignez rien. Vous savez, ça m'encourage terriblement. Justement pour notre travail pionnier en France. Parce que si l'Esprit est là, c'est qu'il m'équipe et qu'il nous équipe avec les dons qui sont absolument nécessaires pour un travail de construction du temple. Il donne des gens qui sont tailleurs de pierre, qui vont dans la carrière, qui sortent ces morceaux pour qu'on puisse les ajouter pierre après pierre. Il donne des gens qui seront des maçons, qui pourront mettre le mortier et aligner exactement. Il donne des gens qui seront les mains d'œuvre, des gens qui mettront les poutres, des menuisiers qui placent les fenêtres. Tous sont équipés par l'Esprit de Dieu. Si vous regardez dans Exode chapitre 31, nous lisons que l'Esprit de Dieu a qualifié les ouvriers pour faire le tabernacle. Ainsi, l'Esprit de Dieu qualifie les serviteurs, ceux qui veulent, les membres. Il les a qualifiés avec les dons nécessaires pour construire son temple. Au boulot, l'Esprit est là. C'est pourquoi, même dans des situations où nous avons eu des gens qui étaient liés par les puissances occultes, je savais, l'Esprit est là. Il y en a de plus en plus. Comment peut-on se fortifier? J'ai dit hier, par la nourriture. Et alors, on s'engraisse. C'est ce qu'on pense aujourd'hui. Mais on peut se fortifier par le travail. En tout cas, j'ai découvert dans le psaume 84 ce verset, « Leur force augmente pendant la marche ». Ça, c'est quand même bizarre. Moi, j'étais alpiniste. C'est pas la force qui a augmenté pendant la marche. Quand on marchait 8 heures la montée pour un grand sommet en Suisse, mais croyez-moi, en haut, on était content d'être en haut. Mais moi, j'ai réalisé quelque chose. J'avais pas la possibilité l'année dernière de m'engager à fond dans l'évangélisation puisque je me suis préoccupé par la formation. Et j'ai remarqué que j'ai abandonné quelque chose qui était pour moi important. Et cette année, j'ai réalisé que, bon, j'avais plus de temps, je devais changer, et on m'a laissé quelque part à Aulnoy, dans le nord, comme un parachutiste, n'est-ce pas? J'étais là, seul, dans un quartier ouvrier. Alors, là, j'étais devant les portes, découragé. Je faisais un tour autour des maisons, je me disais, où est-ce que je vais commencer? Quelle est la maison qui est peut-être la plus accueillante? Et première tour, paf! Deuxième porte, paf! Oh Seigneur, si seulement ce serait la soirée, une s'est fermée après l'autre, et pourtant je voudrais former les jeunes. Et là je suis mort devant le Seigneur. J'ai dû dire, Jésus, tu es ma vie, je regarde à toi. Et plus j'ai commencé à travailler, plus la joie est revenue, plus j'ai reçu de nouveau l'habileté pour parler aux gens, pour toucher les points sensibles. On se fortifie en travaillant. Et maintenant, je termine. Le Seigneur dit, fortifie-toi. Parce que si tu regardes sur moi, tu devrais voir ce que moi je vais faire de cette maison. Vous êtes pauvres, t'es misérables, mais voilà ce que je vais faire. Il dit, c'est moi qui débloque les fonds. À moi l'argent et à moi l'or. C'est le grand problème dans l'évangélisation, l'argent et l'or. Quand nous avons commencé notre école de disciples, nous sommes vraiment une pauvre œuvre, mais nous n'avons eu pas d'argent. J'ai signé le bail pour 12 ans, le mois coûte 6000 francs français, et j'avais rien en poche, rien. Et j'ai encore aujourd'hui rien. Mais j'ai quelqu'un sur qui je regarde. Et c'est celui qui, à travers les années écoulées, a débloqué les fonds. Et c'est sur lui que je compte. Et c'est pourquoi je suis encouragé devant des montagnes impossibles. Impossible n'est pas divin. Et à la fin, il dit, je remplirai cette maison de gloire. En effet, ce temple, il était misérable, mais c'est ce temple qui a vu Jésus-Christ. C'est dans ce temple que Jésus-Christ a chassé les gens, les trafiquants, etc. C'est dans ce temple que Jésus a parlé. Quelle joie! Nous construisons pas n'importe quelle maison. Nous construisons la maison qui est remplie de la présence du Seigneur Jésus-Christ, le roi des rois, le Seigneur des Seigneurs. Est-ce que ça vaut pas la peine de se mettre au boulot? Je veux pas faire d'appel à main levée. Je sais que souvent, ça ne sert à rien. Moi, j'aimerais te demander, considère tes voies. Est-ce que tu es prêt de changer d'attitude? de chercher d'abord Jésus, ses préoccupations. Alors, Dieu réveilla. Alors, dans ce cas, fortifie-toi. Prends courage. Mettez-vous au boulot. Faites des réunions d'édification, mais d'après la Bible. Et vous allez voir combien l'Éternel remplit de gloire cette maison. Amen.
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1: Et maintenant, le quatrième mouvement de la suite symphonique, Scheherazade, opus 35, La fête à Bagdad, la mer, le bateau et finale de Rimski-Korsakov.

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1: Le radis et l'endive de Virginie Minard. L'endive a craqué pour le radis croquant. Si grandiloquent et bien éduqué.
2: Elle en est toquée, mais le radis s'en moque. Pour elle, c'est un choc. L'a-t-elle offusqué ?
1: L'amour compliqué et non réciproque chez l'endive provoque un chagrin marqué.
2: Pour la requinquer, il lui offre un saké. Notre radis est comique, avec l'endive est chic et bien éduquée.

Ésaïe, chapitre 21. Oracle sur le désert de la mer. Comme s'avance l'ouragan du midi, il vient du désert, du pays redoutable. Une vision terrible m'a été révélée. L'oppresseur opprime, le dévastateur dévaste. Monte, Élam, assiège, médit. Je fais cesser tous les soupirs. C'est pourquoi mes reins sont remplis d'angoisse. Des douleurs me saisissent, comme les douleurs d'une femme en travail. Les spasmes m'empêchent d'entendre, le tremblement m'empêche de voir. Mon cœur est troublé, la terreur s'empare de moi. La nuit de mes plaisirs devient une nuit d'épouvante. On dresse la table, la garde veille, on mange, on boit. Debout, prince, oignez le bouclier. Car ainsi m'a parlé le Seigneur. Va, place la sentinelle, qu'elle annonce ce qu'elle verra. Elle vit de la cavalerie, des cavaliers deux à deux, des cavaliers sur des ânes, des cavaliers sur des chameaux, et elle était attentive, très attentive. Puis elle s'écria, comme un lion, « Seigneur, je me tiens sur la tour toute la journée, et je suis à mon poste toutes les nuits. » Et voici, il vient de la cavalerie, des cavaliers deux à deux. Elle prit encore la parole et dit, « Elle est tombée. Elle est tombée, Babylone, et toutes les images de ses dieux sont brisées par terre. Ô mon peuple, qui a été battu comme du grain dans mon air, ce que j'ai appris de l'Éternel des armées, Dieu d'Israël, je vous l'ai annoncé. » Oracle sur Dumas. On me crie de Séhir. Sentinelle, que dis-tu de la nuit? Sentinelle, que dis-tu de la nuit? La sentinelle répond. Le matin vient, et la nuit aussi. Si vous voulez interroger, interrogez, convertissez-vous et revenez. Oracle sur l'Arabie. Vous passerez la nuit dans les broussailles de l'Arabie, caravane de Dedan. Portez de l'eau à ceux qui ont soif. Les habitants du pays de Théma portent du pain aux fugitifs, car ils fuient devant l'épée nue, devant l'arc tendu, devant un combat acharné. Car ainsi m'a parlé le Seigneur, encore une année, comme les années d'un mercenaire, et c'en est fait de toute la gloire de Kédar. Il ne restera qu'un petit nombre des vaillants archers, fils de Kédar, car l'Éternel, le Dieu d'Israël, l'a déclaré.

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1: À propos de levain, méditons dans Matthieu 16, au verset 11. « Gardez-vous du levain des pharisiens et des sadducéens. »
2: Le levain est l'ingrédient qui fait lever la pâte. Quand le levain est mélangé

0: à de la farine et de l'eau, il travaille toute la pâte et pendant le temps de repos, ses qualités font que la pâte gonfle. Bien que ses disciples aient été deux fois témoins de la multiplication de pains, leur intelligence restait toujours obscurcie par des soucis concernant leurs besoins terrestres et par certains enseignements qu'ils avaient reçus. Les disciples raisonnaient en eux-mêmes et disaient « C'est parce que nous n'avons pas pris de pain ». Jésus les rabrouait et leur rappelle les miracles précédents et les met en garde de nouveau devant le danger du levain des enseignements juifs de l'époque. Cette fois-ci, ils comprennent. Alors, ils comprirent que ce n'est pas du levain des pains qu'il avait dit de se garder, mais de l'enseignement des pharisiens et des sadducéens.
1: L'influence qu'exerçaient les pharisiens et les sadducéens sur une grande partie du peuple était néfaste. C'étaient des hypocrites qui accordaient une grande importance au rituel et à l'apparence, tout en négligeant l'attitude de leur cœur. Dans une autre parabole, Jésus dit « Le royaume des cieux est semblable à du levain qu'une femme a pris et mis dans 3 mesures de farine jusqu'à ce que la pâte soit toute levée. » Ici, l'image du levain est utilisée pour démontrer comment l'enseignement de Jésus dans un cœur réceptif se propage en silence et l'influence.
0: Après la visite des bergers et la naissance de Jésus, Marie gardait toutes ces choses et les repassait dans son cœur. Elle méditait sur tout ce qu'elle avait vu et entendu au sujet de l'enfant qui venait de naître. Jésus veut encore aujourd'hui prendre toute la place dans nos cœurs, mais si nos cœurs sont remplis de choses peu pertinentes et ou fausses, voire dangereuses, nos vies vont être gonflées par leur influence. Faisons donc le tri de tout ce que nous écoutons, regardons ou apprenons, comme nous le suggérait Salomon, garde ton cœur plus que toute autre chose, car de lui viennent les sources de la vie. Proverbe 4, 23.
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1: Ah oui, fidèle aimable auditeur, internaute de la radio La Sentinelle, où que vous soyez, soit sur les www.radio-rls.fr ou sur le 97.9 FM, nous sommes très heureux de rentrer chez vous pour votre émission tant attendue, 180 secondes de foi. Et aujourd'hui, je vais vous parler des signes des temps. Considérons rapidement Luc chapitre 21. Le verset 28. Quand ces choses commenceront à arriver, redressez-vous et levez vos têtes parce que votre délivrance approche. Waouh! Jésus parle des signes des temps et ajoute quand ces choses commenceront à arriver. Les événements du monde peuvent parfois susciter l'inquiétude. Guerre, crise, instabilité. Mais la Bible invite les croyants à lire l'histoire autrement. Non pas avec peur, mais avec espérance. Les signes annoncés par Jésus ne sont pas destinés à effrayer, mais à préparer le cœur. Ces réalités rappellent que l'histoire avance vers son accomplissement final. Mais le centre de notre attention ne doit pas la peur des événements, mais la confiance en Dieu. Aujourd'hui, au milieu des incertitudes, relève la tête. Dieu est toujours souverain. Et son plan avance vers son accomplissement parfait. Car pour ceux qui appartiennent à Christ, l'avenir n'est pas l'angoisse, mais la délivrance. Quand ces choses commenceront à arriver, redressez-vous et levez vos têtes parce que votre délivrance approche. Bonne journée, que le Seigneur vous bénisse.
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1: Amis auditeurs, bonjour. Aujourd'hui, nous allons retrouver Jérémie et ses Jérémiades et nous allons aussi retrouver Christophe Selmer qui va nous aider à tirer des enseignements de la vie de ce prophète. Christophe, bonjour.
2: Bonjour Denis, bonjour aussi à vous tous, amis auditeurs. Jérémie est bien connu, ne serait-ce que par l'association de son nom à ses lamentations, face à ses souffrances, à ses persécutions, face au déni de lui-même. Dans le chapitre 15 de son livre, qu'on trouve dans l'Ancien Testament, dans la Bible, il va dire « Malheur à moi, ma mère, de ce que tu m'as fait naître, homme de dispute et de querelle pour tout le pays. » Voilà, il dira que... sa vie est un tourment parce que il va être l'objet de la réprobation, l'objet des disputes, l'objet, et il va comme tout dépressif, bien sûr, regretter le jour
1: de, où il est né.
2: Le jour de sa naissance, comme Job d'ailleurs. Alors, à côté du livre de Jérémie, il y a ce livre qu'on appelle les Lamentations, parce que bien souvent on pense au mot Jérémiade, mais Jérémie va trouver la force d'exercer un ministère de réforme, de réprobation auprès du royaume de Juda. Mais s'il va tenir aussi longtemps, c'est qu'il va avoir les énergies nécessaires, parce que tout mélancolique, sensible, perfectionniste qu'il est, c'est un homme de foi et de confiance. Et Dieu, en l'appelant, lui avait dit « Je serai avec toi et ils ne pourront pas te vaincre ». Et c'est cette promesse-là qui va être, durant ces 18 ans de ministère, un ressourcement et une force constante.
1: Voilà, il avait cette assurance qu'il n'était quand même pas tout seul.
2: Oui, alors il avait une grande foi en Dieu. C'est quand il a été appelé, c'est un tout jeune homme et il va... dire dans le chapitre 3 des Lamentations une grande leçon. Je voudrais lire ce texte parce que il me semble très beau pour rectifier un petit peu la personnalité de Jérémie. C'est vrai qu'il y a des lamentations, mais il y a une très forte espérance en Dieu et c'est cela qui va lui permettre d'être victorieux durant ces années de combat, de lutte, de dépression et de découragement parfois. Il va dire au chapitre 3 et à partir du verset 14 « Je suis pour tout mon peuple un objet de raillerie, chaque jour l'objet de leur chanson. Ce peuple m'a rassasié d'amertume, il m'a enivré d'absinthe, il a brisé mes dents avec des cailloux, il m'a couvert de cendres. » Et là il s'adresse à Dieu. Tu m'as enlevé la paix. Je ne connais plus le bonheur. Et j'ai dit, ma force est perdue. Et je n'ai plus d'espérance en l'Éternel. » Alors voilà un petit peu la caractéristique du dépressif. Il se sent un objet de courroux, de raillerie, de mépris. Il se nourrit dans l'amertume.
1: Il se sent marginalisé,
2: oui,
1: aussi.
2: Oui, et puis le mot est très fort. On dit que l'attitude de ce peuple à son égard, alors que c'était une œuvre d'amour qu'il voulait exercer, d'avertissement, ce peuple m'a enivré d'absinthe. Voilà, le dépressif se sent comme dépersonnalisé au travers de sa souffrance. La souffrance physique aussi. Il sent qu'il a perdu sa paix. Il est couvert de cendres. Alors bien sûr, à cette époque-là, dès qu'il y avait un deuil, dès qu'il y avait quelque chose de particulièrement affligeant, troublant, le signe de deuil, d'amertume et de souffrance consistait à répandre de la cendre sur soi-même. Alors bien sûr... ma force est perdue, voilà le dépressif sent qu'il n'a plus le tenus de force pour aller de l'avant, et bien sûr, je n'ai plus d'espérance en l'Éternel.
1: C'est-à-dire, plus de projet.
2: On perd même sa foi. Et c'est très bien qu'il en soit ainsi pour que nos amis auditeurs se disent que dans les moments difficiles, lorsque on doute de tout, de soi-même, on doute aussi de Dieu. Et c'est arrivé au plus grand prophète, comme Jérémie qui dit, voilà, je n'ai plus d'espérance en l'Éternel, et on se dit, si tout cela m'arrive, c'est quelque part, j'ai été trahi, j'ai été abandonné. On a vu ça chez Élie, on a vu ça chez David aussi, on a vu ça chez Jonas, Moïse aussi. Donc, cette perte de foi, il ne faut pas la dramatiser aussi. Je pense que, quand bien même nous crierions notre désespoir et notre rancœur à Dieu face à nos moments de fatigue, de désespoir et d'amertume, eh bien, Dieu est suffisamment solide, oui. Excusez-moi l'expression, pour accepter nos révoltes et nos cris. Et c'est ce que fait finalement Dieu dans l'attention qu'il va porter à Jérémie. Alors, le texte continue au verset 19. Et voici ce que dit Jérémie. « Quand je pense à ma détresse et à ma misère. » Alors voilà,
1: donc ça, c'est la caractéristique. Pitié de soi, comme
2: c'est
1: vous avez dit.
2: C'est le ressassement. On aime se souvenir. On baigne dans son malheur. Et c'est surtout ce qu'il ne faut pas faire. Hein. « Quand je pense à ma détresse et à ma misère, à l'absinthe et au poison. » Donc là, sa vie est empoisonnée. Mm-hmm. Hein. « Quand mon âme s'en souvient, elle est abattue au-dedans de moi. » Voilà. Quand il se laisse aller à ressasser son malheur, son âme est encore plus abattue. Mm-hmm. Voilà quelque chose de très positif qui devrait amener nos auditeurs dépressifs à se ressourcer et à s'engager dans un processus d'hygiène mentale, de refuser de ressasser le malheur et d'y penser, de se nourrir d'idées noires. Jérémie reconnaît que ceci est dangereux parce que cela nous entraîne à nous plonger encore plus dans la dépression.
1: Plus on se dit qu'on est malheureux et plus on se sent malheureux en quelque sorte.
2: Oui, c'est un processus extrêmement pervers. Et au verset 21, il va mettre en place une structure d'hygiène mentale. Et voici ce qu'il dit. Voici ce que je veux repasser en mon cœur. Ce qui me donnera de l'espérance. Les bontés de l'Éternel ne sont pas épuisées. Vous voyez, il y a un effort. Dieu est là. Et combien même je n'ai pas d'espérance en lui. Mm-hmm. Vous voyez, c'est très contradictoire. C'est pour ça que ce n'est pas grave de crier à la limite même notre haine à Dieu, notre rancœur, nos pourquoi,
1: nos révoltes.
2: Nos révoltes. Parce que Jérémie fait l'expérience de l'ambivalence de la personne qui est tiraillée d'un côté entre sa foi et puis l'amertume, la révolte contre Dieu qui laisse faire des choses incompréhensibles. Alors, notre Jérémie va dire « Les bontés de l'Éternel ne sont pas épuisées, ses compassions ne sont pas à leur terme, elles se renouvellent chaque matin. » Alors, c'est une grande leçon. C'est que le combat est à reprendre
1: chaque jour,
2: et Jérémie va nous orienter vers la victoire sur notre dépression, sur nos fatigues, en s'adressant à Dieu et cette prière très positive. « Oh, que ta fidélité est grande, l'Éternel est mon partage, dit mon âme. C'est pourquoi je veux espérer en lui. » Deux fois il y a le texte « je veux ». Verset 21, voici ce que je veux repasser en mon cœur, Dieu est fidèle, voici ce que je veux espérer en lui, et voilà comment Jérémie a pu s'en sortir, et comment nous aussi, pouvons nous en sortir en refusant de ressasser notre malheur.
1: Eh bien, des pistes d'action pour nous, de réflexion aussi. Christophe Selmar, merci, à bientôt.
2: Au revoir.